0: Priorité Santé, c'est fini. Merci à toute l'équipe qui prépare et réalise votre émission. À la réalisation, justement, Pauline Berthélémy, Guillaume Buffet à Rouen, dans les studios d'ici Normandie, Benjamin Wagon. Demain, nous aurons nos auditrices dans l'émission Questions de femmes, questions de parents, pour parler du sommeil des enfants et des adolescents. Endormissement, durée du sommeil, développement, apprentissage, c'est à 9h10, temps universel. D'ici là, portez-vous bien.
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0: Roberto Cicogna.
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3: Bienvenue à l'écoute de RFI Radio France Internationale. Il est 4h ici à Paris, 2h en temps universel et c'est l'heure de votre rendez-vous avec l'actualité.
0: Jérôme Bastion.
3: Au sommaire de cette édition, 25 ans, un quart de siècle s'est écoulé depuis les attentats du 11 septembre contre les tours jumelles du World Trade Center à New York et ses témoins les plus directs n'ont bien sûr rien oublié. Donald Trump, lui, a choisi de ne pas participer aux célébrations à Ground Zero. Alors que drones et missiles russes continuent de pleuvoir sur l'Ukraine, le Canada promet une enveloppe de plus de 200 millions d'euros pour fournir à des missiles intercepteurs à Kiev et de fabriquer des drones en coopération avec les Ukrainiens. L'Algérie rompt ses relations diplomatiques avec les Émirats Arabes Unis, disant répondre à des agissements provocateurs dans la région et même sur son territoire, et ferme son espace aérien aux avions civils et militaires des Émirats. Enfin, nous reviendrons sur l'événement culturel que représente à Londres la présentation de la célèbre tapisserie de Bayeux, racontant la conquête de l'Angleterre par le Normand Guillaume le Conquérant, et prêtée pour la première fois par la France. Il y a 25 ans, les États-Unis subissaient la plus importante attaque terroriste de leur histoire à New York en début de journée.

0: On est deux avions de ligne détournés enfoncés dans les tours jumelles dans le sud de Manhattan, provoquant leur effondrement. Et à Washington, un autre avion s'est abattu sur le Pentagone, le siège de l'armée américaine. 2763 personnes y sont mortes, les habitants des tours et des buildings et les passagers des avions. Gwendal Lavina a rencontré une habitante du Financial District, le quartier des finances de New York, qui a vécu les attaques terroristes et considère désormais que c'est une mission pour elle que de partager son 11 septembre.
1: That is where we were living during 9/11.
2: Depuis l'esplanade où s'élevaient les deux tours, Christina Stanton montre au groupe les fenêtres de l'appartement tout proche où elle habitait en 2001. Cette guide, depuis 30 ans, a vu les avions frapper les tours avant d'être évacuée. Le raconter n'était pourtant pas une évidence.
3: Quand les touristes ont commencé à revenir pour voir Ground Zero et plus le World Trade Center, c'était dur. Lorsque j'ai repris, ils voulaient que je parle du 11 septembre. J'ai essayé et ça m'a fait pleurer.
2: Mais en mémoire des victimes, elle s'est décidée à décrire la poussière et le chaos de cette matinée.
3: C'est peut-être une thérapie, mais je le vois comme une mission de raconter mon expérience, car les gens ne savent pas vraiment ce qui s'est passé ce jour-là.
2: C'est le cas notamment des plus jeunes, parmi les visiteurs Henry, né en 2003, venu du Texas.
4: Évidemment, on nous en parle à l'école, mais en évoquant les bâtiments qui s'effondrent et les personnes à l'intérieur. Christina apporte de la perspective. Il y a plein d'histoires méconnues et elle sait les mettre en valeur.
2: 25 ans après les attaques, Christina veut aussi raconter la reconstruction et le renouveau d'un quartier qu'elle ne quitterait pour rien au monde. Gwendal Lavina, New York, RFI.
0: Et puis je vous le disais en titre, le président américain a fait le choix d'assister à une cérémonie au Pentagone, le quartier général du ministère de la Défense, également ciblé ce jour-là par un avion détourné par des pirates de l'air de l'organisation djihadiste Al-Qaïda, alors que le vice-président J.D. Vance sera lui à New York aux côtés des quatre anciens chefs d'État américains encore en vie, les démocrates Joe Biden, Barack Obama et Bill Clinton, ainsi que le républicain George Bush, qui présider le pays ce jour où les attentats ont tué près de 3000 personnes. À leur côté figurera le premier maire de la ville à avoir prêté serment sur un Coran, puisque Zoran Mamdani, 34 ans, issu de la gauche du Parti démocrate, est de confession musulmane. En Ukraine, une frappe russe sur un centre commercial de Pavlograd dans l'est du pays a fait ce jeudi au moins 5 morts et 67 blessés. De nouvelles frappes russes meurtrières alors que le président Zelensky ne cesse de demander plus d'aide européenne pour les contrer. Le président ukrainien qui était en visite à Calgary au Canada ce jeudi, Volodymyr Zelensky a reçu la promesse d'une aide cruciale pour sa défense aérienne. Julien Chavanne.
5: Des intercepteurs, l'Ukraine en a désespérément besoin pour faire face aux missiles balistiques russes. Eh bien, le Canada va débloquer plus de 215 millions d'euros pour en acheter. Une aide cruciale, les frappes russes s'intensifient et Kiev manque de missiles patriotes. Autre annonce du Premier ministre canadien, Mark Carney, Ottawa veut accélérer sa production de drones. L'objectif est d'en fabriquer plusieurs millions dans les deux prochaines années. Un tiers de cette production sera destinée à l'Ukraine. La marge de progression est énorme. L'armée canadienne ne possède aujourd'hui que 2000 drones, a reconnu Mark Carney. Temps fort de cette visite de Volodymyr Zelensky, la signature d'une déclaration dans laquelle les deux pays s'engagent à sceller un partenariat en matière de sécurité et d'économie pour une durée de 100 ans. Seul le Royaume-Uni avait signé une telle alliance avec Kiev jusqu'à présent.
0: Merci Julien Chavanne. Pour rappel, membre de la coalition des volontaires, le Canada a apporté depuis le début du conflit 26 milliards de dollars canadiens, soit environ 16 milliards d'euros d'aide, notamment militaire, à Kiev. Le Canada qui va aussi rejoindre le projet Freya, initiative portée par l'entreprise ukrainienne Firepoint, à laquelle participent plusieurs pays européens et qui se veut une alternative moins coûteuse aux patriotes américains ou aux missiles franco-italiens. 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L'Algérie a annoncé ce jeudi la rupture de ses relations diplomatiques avec les Émirats Arabes Unis. Une annonce qui fait suite à des années de tensions entre les deux pays, Alger accusant Abu Dhabi d'interférence dans les affaires régionales et même sur le territoire algérien. L'annonce a été faite à la télévision publique algérienne et confirmée dans un communiqué du ministère des Affaires étrangères, qui en a informé l'ambassadeur émirati qui a 48 heures pour quitter le pays. Lisa Fabian.
6: L'Algérie dénonce la multiplication des agissements provocateurs et hostiles de la part des Émirats Arabes Unis. Ces actes auraient atteint les limites de ce qui est admissible ou tolérable dans le cadre de relations entre deux États souverains, selon un communiqué du ministère des Affaires étrangères algérien. Le gouvernement dit avoir pris cette décision après avoir épuisé toutes les voies permettant de préserver les relations bilatérales entre les deux pays. Pas de précision sur la nature exacte des interférences qui sont dénoncées, mais le ministère a indiqué avoir déjà reçu l'ambassadeur des Émirats et l'avoir notifié de cette décision. Un délai de 48 heures lui a été donné pour s'y conformer et quitter l'Algérie. Par le passé, le président Abdelmadjid Tebboune a régulièrement accusé les Émirats d'ingérence dans plusieurs pays de la région, qu'il s'agisse du Mali, de la Libye ou du Soudan. Lors d'une récente interview, le chef de l'État algérien avait qualifié les Émirats de pays minuscules et affirmé que là où ils mettent les pieds, le sang cool, une situation qui a forcé Algérie à acter un éloignement puis à consommer la rupture.
0: Lisa Fabian pour le service Afrique de RFI. En Grande-Bretagne, c'est l'événement culturel le plus attendu de l'année. Le British Museum de Londres a inauguré jeudi son exposition consacrée à la tapisserie de Bayeux. Il faut dire qu'en près d'un millénaire, c'est la première fois que cette tapisserie brodée de 70 mètres de long, décrivant la conquête de l'Angleterre par les Normands en 1066, revient sur le sol britannique. Autant dire que l'ouverture de cette exposition était un moment à ne pas manquer pour les centaines de visiteurs qui ont fait le déplacement dès les premières heures. Envoyé spécial à Londres, Léa Boutin-Rivière.
7: Wonderful. I think it was fantastic.
8: It's very emotional.
9: Incroyable, fantastique, fabuleux et même émouvant. À la sortie du British Museum ce jeudi, les visiteurs de la tapisserie de Bayeux semblent tous conquis. Cassidy en a des étoiles plein les yeux.
10: Elle est tellement vieille, elle a survécu toutes ces années et ce malgré ses conditions de conservation assez douteuses au cours des siècles. Et maintenant de la voir en personne, c'est vraiment passionnant.
9: Et même les habitués de la tapisserie sont subjugués. Chris a déjà vu à plusieurs reprises à Bayeux cette immense broderie, mais c'est la première fois qu'il la découvre dans la disposition inédite imaginée par le British Museum.
11: Par rapport au moment où je l'ai vue à Bayeux, elle est exposée à plat et c'est la première fois. Donc on peut vraiment la voir de très près et en même temps, au début de l'exposition, on la voit d'une plateforme. C'est incroyable, vraiment super de pouvoir l'observer à la fois de loin et en étant tout proche. Ça me rend fier d'être britannique et même anglais.
9: Une fierté partagée par de nombreux visiteurs et une première journée réussie pour le musée. Et pour permettre à autant de Britanniques que possible d'en profiter, une jauge a été mise en place, 2000 visiteurs maximum chaque jour. Léa Boutin-Rivière, Londres, RFI.
0: Et sachez que les premiers billets mis en vente en juillet se sont arrachés. Il n'y a plus de place jusqu'au 31 décembre. Une nouvelle mise en vente est prévue le 21 octobre. La tapisserie reviendra à Bayeux en juillet prochain où elle sera à nouveau exposée après une restauration. 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
17: Bonjour. Bonjour, bienvenue, 8 milliards de voisins et de voisines. Aujourd'hui, tous à table avec une pizza aux quatre coins du monde, partout où les Italiens sont passés. En fait, la pizza se réinvente sans cesse. Aux États-Unis, berceau de l'immigration du Mezzogiorno, mais avec à l'arrivée une pâte qui est souvent plus épaisse et puis beaucoup, beaucoup de fromage, plus grande aussi, même pliable. Au Brésil, avec du maïs, des petits pois, du poulet. Au Mexique, avec les saveurs Tex-Mex, de la viande épicée, des sauces relevé. Alors la Global Pizza a-t-elle oublié son identité napolitaine ? Grand point d'interrogation. Il y a le travail de la pâte, le dessus de la pizza avec des ingrédients de haute qualité, très simples, ou bien le voyage permet au contraire à la pizza de rester contemporaine, de rester vivante. Et chez vous les voisins, qu'est-ce qu'une pizza réussie à votre avis ? Respecter Naples ou inventer la pizza à l'africaine par exemple ? Ou encore tout simplement bien se caler l'estomac pour retourner travailler ensuite. Vous nous contactez, surtout n'attendez pas la fin de l'émission. 33 6 11 80 41 89. Bonjour Anto Cocagne.
18: Bonjour Emmanuel.
17: Soyez la bienvenue. Vous êtes le chef Anto sur les réseaux sociaux chez nous. Vous êtes chef à domicile et on vous retrouve sur vos réseaux, mais aussi on retrouve vos recettes dans Mon Afrique, produits phares, savoir-faire, recettes chez Mango Édition. Et puis vous avez fondé Baraka by le chef Anto. Ce sont des petites tables et une épicerie fine de haute qualité qui met en valeur les saveurs africaines à Paris, dans le 15e arrondissement. Marc Brejon, bonjour.
19: Bonjour.
17: Merci d'être avec nous en direct. Vous êtes chef indépendante, pizzaiola, on peut le dire comme ça.
19: Oui,
17: on peut
19: féminiser. Je le revendique.
17: Ah, oui. Revendique. Oui. Formée à Naples. Et également en ligne avec nous, du Gabon, Regina Rose Manga, bonjour.
20: Bonjour.
17: Vous venez d'ouvrir une pizzeria à Libreville avec des créations originales, les pizzas du feu de Dieu, et bien sûr, on va en parler. Vous nous appelez les voisins et les voisines, et puis en fin d'émission, ce sera la chronique Il y a débat de Thibaut Matta. Et aujourd'hui, si vous êtes enseignant, écoutez bien la fin de l'émission et la chronique de Thibaut. Comment repérer les élèves qui font travailler l'IA plutôt que leur cerveau? Mais tout de suite, allez, c'est parti. On lance la pizza party.
21: Buongiorno.
22: Amici di Italia Squisita, benvenuti a Napoli.
21: Della tradizione della vera pizza napoletana.
23: Oggi pizza intende da fare per i bambini, non di farina.
24: Aujourd'hui, direction Hawaï, on se fait une pizza hawaïenne. Alors oui, quelqu'un a eu l'idée de créer une pizza avec de l'ananas dessus.
25: Non, non.
26: Mon chéri, tu sais de quoi j'ai envie?
24: Non, de quoi?
26: J'ai envie de manger une pizza à l'ananas.
27: Une pizza, des steaks, il y a de la sauce fromagère, il y a de la sauce au cheddar.
28: Coucou, aujourd'hui nous allons faire la pizza tant aimée au Gabon, nommée la Vosgienne.
29: Benvenuti in Italia, pizza e tecno.
17: Marthe Brejon, vous avez vécu en Tunisie, tout près des côtes de l'Italie du Sud. Est-ce que c'est là que vous avez découvert la pizza napolitaine ou pas?
19: Non, alors en Tunisie, on mange la pizza thon, qui est vraiment un patrimoine du pays tunisien.
17: Et avec du thon, donc.
19: Avec du thon, ouais, du thon, parce qu'il y a des très belles marques de thon en Tunisie, El Manar notamment, qui est vraiment un produit national. Et au début, j'étais un peu interloquée, et c'est excellent, c'est addictif. Elle me manque, la pizza tunisienne.
17: Et donc, comment avez-vous découvert la vraie pizza napolitaine, l'art de faire la pizza napolitaine?
19: Je me suis formée donc au sud de Naples, à Paestum, il y a déjà 6 ans, et j'ai appris donc ce savoir-faire avec une pizza en fermentation avec de la levure, une cuisson très rapide à très haute température, et j'ai beaucoup aimé en fait ce mélange. L'art de la pizza, c'est un mélange en fait entre un travail de boulanger et de cuisinier.
17: Donc, travail de la pâte.
19: De
17: d'abord.
19: La pâte.
17: Tout commence par la pâte.
19: Par la pâte, la fermentation, la sélection des farines. J'ai beaucoup aimé apprendre un nouveau métier. C'est vraiment un métier comme de boulanger. Et d'ajouter par-dessus, des bons produits, une cuisine. Donc, le métier de cuisinier. C'est ça qui m'a beaucoup séduit.
17: Mais là, vous nous parlez de fermentation, avec du levain?
19: Alors, la pâte fermente quoi qu'il arrive, que ce soit avec de la levure boulangère ou du levain. À Naples, par tradition, c'est toujours de la levure boulangère. Mais après mon apprentissage, moi j'étais passionnée par le levain qui est vivant. On dit que c'est vivant, c'est un mélange de levure et de bactéries qui fermentent ensemble. Pendant des millénaires, on a fait du pain avec du levain. L'invention de la levure boulangère est tout à fait récente. Et du coup, j'ai voulu essayer de faire ce retour aux sources et d'allier le levain levain avec la pizza, la pâte à pizza.
17: Aujourd'hui, la vraie pizza napolitaine, elle est pétrie manuellement ou avec des machines?
19: Non, au pétrin. Au pétrin.
17: Ouais, donc mécaniquement.
19: Mécaniquement. Et moi, je me suis.
17: Qu'est-ce que ça change?
19: Oh, et ça donne, bah, c'est plus rapide, ça donne de la force, ça fait travailler le gluten de la pâte, et donc ça crée
17: parce que c'est de la farine de blé, hein, on va le redire.
19: Et ça aide à créer le réseau de gluten. Moi, j'ai commencé à faire du pétrissage manuel, c'était un incident, c'est que je suis arrivée le premier jour dans mon premier job en tant que pizzaiola, le pétrin s'est cassé. À Paris, oui, chez Initio, dans le 14e arrondissement. C'était il y a 5 ans, et j'arrive le premier jour, le pétrin casse. Et alors là, bah, il faut quand même, il y a un service à assurer. Faut y aller. Donc c'est le patron qui a pétri la première fois, puis le réparateur est venu, il n'avait pas la pièce de rechange. Donc avec mon patron Bob, on s'est mis à pétrir à la main.
17: Ah ouais,
19: on a adoré. Oui, il faut des muscles. Maintenant, je suis bien musclée. On a adoré se toucher, avoir une sensibilité manuelle. Quand on est cuisinier, on a toujours, entre l'aliment et la main, on a un couteau, on a des outils. Et là, bah, c'est vraiment mettre les mains dans la pâte, littéralement, c'est formidable.
17: Qu'est-ce qui fait une bonne pizza, la pizza napolitaine? Qu'est-ce qui fait une bonne pizza napolitaine, là, dans les règles?
19: Alors, dans les règles, une belle fermentation, une fermentation bien conduite, même à la levure boulangère, il faut toujours quand même s'adapter avec la chaleur extérieure, la chaleur du frigo, avoir une fermentation d'au moins 24 heures, même 48 heures, c'est quand même le mieux, et puis avoir un four. Une cuisson réussite, c'est très important aussi.
17: C'est combien de degrés?
19: 450 degrés.
17: Ah oui, donc on n'a pas du tout ça dans nos cuisines.
19: Non. Oui. Et non, 90 secondes à peu près.
17: 450 degrés.
19: Oui.
17: D'accord.
19: Oui.
17: Sinon, qu'est-ce qui se passe s'il y a pas cette cuisson à très très haute température?
19: Eux, c'est leur tradition, c'est le cahier des charges de la Vera Pizza Napoletana. Mmh. Mais moi, par exemple, moi, je cuis 100 degrés en dessous. Mmh. Je cuis plus longtemps et plus bas. Eux, voilà, c'est leur manière de faire. Mmh. Ils saisissent sur la sole.
17: Très peu de produits aussi dans la vraie pizza napolitaine. C'est-à-dire peu d'ingrédients. Mais d'une fraîcheur absolue ou pas d'ailleurs, le fameux coulis de tomate.
19: Oui, le coulis de tomate, on dit qu'il doit être écrasé à la main, c'est les pelati, oui. Les tomates pelées, il faut les écraser à la main, peut-être un peu de sel, un peu d'huile d'olive et basta.
17: Oui, un peu de basilic et puis
19: basilic.
17: Évidemment
19: la fameuse
17: mozzarella de la Campanie, la région de Naples.
19: Alors en cuisson, on utilise plutôt de la fiordilatte qui est du lait de vache. Donc c'est une mozzarella de lait de vache parce que la mozzarella di bufala est plus grasse, le lait est fort en protéines, le lait de bufflone, et donc du coup on dit qu'il pisse, c'est-à-dire qu'il rend de l'eau à la cuisson. Donc les pizzaiolo à Naples utilisent plutôt de la fiordilatte, quoi. D'ailleurs dans le monde entier on utilise plutôt de la mozzarella de lait de vache.
17: Chef Anto, vous allez de temps en temps dans des pizzerias à Paris.
1: Oui,
17: qu'est-ce que vous en pensez?
1: De temps en temps, et moi,
17: je sais que vous avez la dent dure en général.
1: Ma cuisine préférée, en tout cas occidentale, c'est la cuisine italienne, et c'est vrai que la pizza, c'est vraiment. Moi, j'ai été très étonnée parce que j'ai connu la pizza au Gabon avant d'aller en Italie, notamment avec la célèbre pizza vaudienne qui tout Gabonais, en tout cas qui a vécu à Libreville, connaît la vaudienne, qui n'existe pas d'ailleurs quand on va dans les Vosges. C'est vraiment une pure invention du Gabon. Mais c'est vrai qu'une pizza, pour moi, réussie, il y a la pâte aussi, parce que moi, après, ça dépend. On aime pâte épaisse ou pâte fine, mais c'est aussi la texture de la pâte.
17: La pâte napolitaine est fine,
1: et moelleuse et tout ça. Et aussi la qualité des ingrédients, parce qu'une bonne sauce tomate, c'est pas partout qu'on trouve.
17: Alors justement, vous parliez de la Vosgienne, Regina Rosemanga, vous êtes à Libreville, vous avez un parcours professionnel qui est multicasquette. Comment vos différents business vous ont conduit vers la pizza, et notamment forcément la Vosgienne, incontournable dans votre pizzeria, j'imagine?
2: Exactement, l'incontournable. Alors, à titre d'exemple, la Vosgienne est la pizza la plus vendue depuis qu'on a ouvert la pizzeria. Alors aujourd'hui, on a vendu environ 1000 Vosgiennes. Et la deuxième, donc la Regina Rose, elle a juste environ 200 ventes. Mmh. Vous voyez l'écart qu'il y a.
17: Vous pouvez nous rappeler, pour nos auditeurs, qu'est-ce qu'il y a sur la Vosgienne? Vous pouvez nous rappeler la pure Vosgienne, donc made in Gabon.
2: Alors, ce qu'il faut dire, c'est que la Vosgienne, c'est une version carbo de la pizza. Donc on a de la crème fraîche, des lardons ou du jambon, des œufs. Bon, déjà, et du fromage, tout simplement.
1: Il y a pas de crème fraîche dans la carbo. Oui, mais on va dire c'est une carbo française.
19: Ça, c'est la carbo française avec la crème fraîche. Ouais.
17: Alors, ceci dit, même en Italie, la pizza napolitaine a été déclinée dans différentes régions. Hein. On a de la pizza rossa, de la pizza bianca, qui est une pâte beaucoup plus épaisse, qui rappelle d'ailleurs beaucoup plus une pâte boulangère, mm-hmm. et qui est très différente de la pizza napolitaine.
19: Ah oui, chaque région d'Italie a sa pizza. Hein.
17: Ouais.
19: Et même en Campanie, il y a plusieurs types de pizza, il n'y a pas que la pizza napolitaine. Oui.
17: Est-ce qu'on peut revenir sur les pizzas ratées, si vous le voulez bien? Pourquoi la plupart des pizzas, moi, que je mange à Paris, la pâte est toujours molle, humide, sous le coulis de tomate, comme si elle n'était pas assez cuite? Il y a une explication technique, et ce sont toujours des Italiens qui sont derrière les fourneaux,
1: ah bon,
17: qui vous servent, qui font les pizzas, etc. Qu'est-ce qui se passe?
19: Ça a été la mode depuis Big Mama et depuis 10 ans de la pizza napolitaine. Et voilà, ils la font comme ça. C'est cette cuisson qui est à très haute température et qui est très rapide, qui, selon moi, cuit assez mal la pizza, mais c'est leur cahier des charges à eux. Mais je suis d'accord avec vous, et c'est pour ça que je cuis plus bas et plus longtemps, pour que la part, quand on la mange, ça se tient.
17: Bon, c'est bien, on a déjà rhabillé pour l'hiver la pizza napolitaine, donc voilà, fermez il n'y a plus rien à discuter. Une pizza commandée en ligne qui arrive aussi dans un carton, avec toujours, vous savez, cette délicieuse odeur de pizza, vous êtes d'accord, on se dit, on va se régaler. Et quand on ouvre, en fait, c'est un peu bienvenue au hammam, hein. Tout est mou, la pizza est molle, beaucoup trop chargée en un fromage caoutchouteux. Qu'est-ce qui s'est passé là aussi?
19: Alors Emmanuel, quand vous la sortez du carton, il faut la remettre au four.
1: Oui.
19: Moi, c'est ce que je dis à tous mes clients.
1: Moi, c'est ce que je fais en tout cas. J'aime manger chaud.
19: Bah oui.
1: Donc remets au l'humidité. Four. Pour enlever l'humidité. Après, c'est vrai que pour certains ingrédients, par exemple, ces vacances-ci, on était à la montagne, on a commandé des pizzas et il y avait des ingrédients crus. Comme de la roquette, des tomates cerises, et c'est vrai que quand on passe la roquette au four, elle flétrit. Donc c'est vrai que pour ce genre de pizza, ça peut être contraignant parce que voilà. Mm-hmm. Mais c'est vrai que quand on va chercher ou quand on est livré, il faut redonner un petit coup de chaud pour la réchauffer.
17: Mm-hmm. Regina Rose Manga, Escalibreville aussi, la pizza s'est démocratisée, le niveau a baissé, dites-nous en toute franchise.
2: Ah non, elle s'est complètement démocratisée et aujourd'hui, c'est pas du tout un risque d'ouvrir une pizzeria. Pizza se vend très bien.
17: Oui, sur le plan business, mais sur la qualité de l'assiette.
2: Ah, sur la qualité de l'assiette, par contre, mon avis est complètement différent. Je trouve que le niveau de qualité a baissé. Il y a 20 ans à peu près, il n'y avait pas beaucoup de pizzerias à Libreville. La première pizzeria la plus populaire, je pense que c'est le Tivoli. La qualité des pizzas était raisonnable, était acceptable. Et en quelques années, il y a eu une multiplication de pizzerias qui vendaient, j'ai envie de dire, des pizzas à la chaîne. Et pour le coup, la qualité a pris un coup.
17: Donc ça veut dire quoi? Des champignons en conserve et tutti quanti?
2: Voilà, alors des ingrédients de petite qualité, et puis je pense que le fait que les pizzerias sont face à une très forte demande, il faut réussir à satisfaire la demande, donc à travailler très vite. Donc c'est plus des pizzas traditionnelles, c'est des pizzas industrielles à la chaîne, ouais. Limite.
17: Bon, écoutez, on a posé en tout cas déjà les bases de la pizza italienne. Maintenant, peut-être place à l'imagination, à la réappropriation. On va parler aussi des farines. Est-ce qu'on peut faire des pizzas avec des farines africaines? Grande question. Lâchez-vous, les voisins et les voisines. On ouvre la carte de vos pizzas préférées ou les plus mal détournées, peut-être aussi, hein, les gros bugs. À vous de goûter, à vous de juger. Vous nous appelez 33 6 11 80 41 89. Est-ce qu'avec la pizza, tout est possible ou bien est-ce qu'il faut respecter quelques règles de base? On se retrouve juste après. Quelle chanson? Allez, un bon cliché qui fonctionne, concocté par Maël Guyot. C'est Pino D'Angio, bien sûr, chez 8 milliards.
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0: Vous écoutez 8 milliards de voisins, on est bien sur RFI et bien sûr si vous vous intéressez à la pizza, à ses origines mais aussi à la façon dont elle est détournée aux quatre coins de la planète, vous pouvez réécouter l'émission à tout moment sur l'appli RFI Pure Radio, sur toutes les plateformes de téléchargement et vous nous appelez, dites-nous ce qu'est pour vous une pizza réussie dans votre ville, dans votre quartier, où que vous soyez, 33 6 11 80 41 89. On donne la parole à un message vocal qui a posté, c'est Alfred à Libreville au Gabon.
1: Bonjour à tous les voisins et toutes les voisines, c'est Alfred Ronny depuis Libreville au Gabon. Alors, ici au Gabon, nous avons la pizza star, c'est la pizza à la Vosgienne. Alors la pizza à la Vosgienne, c'est une pizza ou c'est une pâte à pizza, on met de la crème fraîche, ensuite on y met du lardon et du jambon, ensuite beaucoup de fromage, ça peut être de l'emmental ou de la mozzarella, et on casse un œuf dessus avant de le mettre au four. C'est la pizza la plus consommée au Gabon, c'est la pizza signature du Gabon. Elle est très bonne et très appréciée par tous les Gabonais. Parfois dans les restaurants, il y a eu des restaurants qui ont voulu mettre les pizzas à la saveur locale, qui sont appelés par exemple la gabonaise. C'est une pâte à pizza, on met des fûts de manioc ou du sakasaka, ça dépend de comment vous l'appelez chez vous. Des champignons et quelques autres des ingrédients typiquement locaux, mais ça n'a pas souvent beaucoup pris, ça n'a pas souvent bien marché. Mais la pizza star du Gabon, c'est la pizza à Vosgienne, celle que je viens de décrire. Bonne émission à tous.
0: Merci beaucoup Alfred. Alors Regina Rosemanga, vous nous le disiez, la pizza vosgienne, elle est effectivement, elle emporte tous les suffrages dans votre pizzeria qui vient d'ouvrir à Libreville les pizzas du feu de Dieu. Néanmoins, alors c'est vrai aussi que vous faites de gros efforts pour réinventer la pizza et aller bien au-delà de la pizza vosgienne. Si vous faites du copier-coller des pizzas italiennes, ça marche pas dans votre pizzeria, Regina Rosemanga, à Libreville?
2: Bon, j'ai pas essayé de faire du copier-coller sur les pizzas italiennes, mais par contre, ce que je peux dire par rapport à l'intervention du monsieur, c'est vrai que la vosgienne est la pizza la plus vendue, mais nous, on essaye d'introduire des pizzas aux saveurs gabonaises, et je peux pas dire que ça ne marche pas, ça prend. Je pense qu'il faut juste proposer le produit au client, le rendre visible et disponible. Et là, on est juste à un mois d'ouverture, mais je pense que rendez-vous dans 6 mois. Et je pense que les statistiques seront bonnes par rapport aux pizzas gabonaises.
0: Alors, qu'est-ce que vous proposez comme pizza aux saveurs gabonaises, donc?
2: Alors, tout simplement, on utilise des ingrédients locaux. Par exemple, la pizza baguindette. Vous avez du foulon, de la sardine. On utilise aussi il y a une pizza qui s'appelle la Port Gentillaise. On utilise des fruits de mer locaux, des crevettes, du poisson fumé, du crabe. Et ça passe très bien, je vous assure.
3: En tout cas, ça donne envie.
0: Ouais. Et vous travaillez avec des farines de blé, Regina Rosemanga?
2: Bon, pour l'instant, on travaille encore avec des farines de blé standard, mais on est vraiment un laboratoire d'essai. Et on essaie de voir si dans un futur assez proche, on pourra proposer des pizzas avec de la farine de manioc ou même des pizzas avec du garum.
0: Parce que c'est vrai que la pâte à pizza traditionnelle, hein, Marthe Brejon, je parle sous votre contrôle, c'est toujours de la farine de blé. Mais vous aussi, vous essayez de travailler avec d'autres types de farines, Marthe?
3: Oui, tout à fait. Moi, j'ai mis au point un blend avec 5 farines différentes. Alors, c'est du blé. Mais c'est des farines de blé qui sont différentes parce qu'en fait les farines c'est vraiment un monde à part en soi. Il y a énormément de choses à dire et à apprendre sur cet aspect de ce travail là. Moi ce que je ferais d'abord c'est commencer à faire un mix en gardant du blé avec du manioc et de faire plusieurs tests au fur et à mesure pour voir si l'élasticité reste.
0: Vous avez besoin du gluten pour avoir l'élasticité, tirer la pâte ensuite.
3: Exactement, les tirer et voilà.
0: Et la décoller facilement, etc.
3: Tout à fait. Ouais. J'avais fait des tests avec des blés dits anciens et ou avec du seigle même, et qui sont très pauvres en gluten. Et je me retrouve un samedi soir au restaurant avec une cinquantaine de couverts, et là toutes mes pizzas se trouent. Je l'ai étalé et ça se trouait. Donc je dois souder, faire de la chirurgie. C'était un enfer. Donc c'est super de faire des tests, mais c'est vrai qu'il faut y aller petit à petit, pas à pas. Mais je trouve que ce travail de recherche et développement avec des farine. Moi, je trouve ça passionnant. J'essaie de mettre au point en ce moment une pizza sans gluten. Ça existe, hein. Il y a des marques de vente des marques de farine qui vendent déjà des sacs de plusieurs farines sans gluten déjà prêts. Moi, je voudrais mettre au point le mien.
0: Il y a des pâtes industrielles, je veux dire, des spaghettis industriels sans gluten maintenant, des grandes marques italiennes, hein.
3: Oui, tout à fait. Donc là, voilà.
0: C'est pas tout à fait le même goût, hein, d'ailleurs.
3: C'est mon futur projet, mais c'est hyper intéressant et je pense que ça peut être, ça plaît au public.
0: Antococaine, la plupart des farines africaines ne comportent pas de gluten. Quelle farine africaine serait susceptible d'être pétrie, d'être travaillée pour en faire une pizza avec de la cuisson, souvent à haute température, du croquant, du moelleux, etc. Qu'est-ce que vous imaginez, vous, Anto?
4: Alors, moi, j'ai goûté, c'était en Martinique, la pizza manioc. En fait, c'était une pizza dont la base était faite avec de la pâte de manioc. Donc, on n'était pas sur de la farine. En fait, c'était le tubercule de manioc râpé qu'on a pressé pour enlever le maximum d'eau. Et après, qu'ils étalaient et qui servaient de base pour la pizza. Alors, c'est sûr, on n'est pas sûr... parce que je pense que si on veut faire des pizzas avec d'autres farines, il faut sortir de l'image de la pizza napolitaine. Donc, en termes de texture, en termes de le fait qu'elle soit un peu alvéolée, la pâte et tout, croustillante. On peut avoir le côté croustillant, mais pas forcément le côté alvéolé qui est dû au gluten.
0: Oui, ce sont les fameuses bulles d'air, en fait.
4: Exactement. Donc, moi, j'ai goûté la pizza, ils appellent la pizza manioc en Martinique, et j'ai trouvé ça fabuleux de voir qu'avec du manioc, sachant que nous, sur le continent africain, on en a en plus savoir quoi faire, qu'on pouvait faire de la pizza avec le manioc, mais on avait vraiment une base, et après, les ingrédients étaient les mêmes qu'une pizza classique, c'est juste que la pâte était complètement différente avec un ingrédient local.
3: Ouais. Et c'était cuit au feu de bois?
4: C'était cuit, alors c'était c'était sur un four à pizza, 3 minutes aussi.
3: Ouais.
4: Et donc, on avait ce côté croustillant qui se découpe très bien. En plus, ça ne dégorge pas et tout. Moi, j'ai trouvé ça fabuleux.
0: Regina Rosemanga, et vous, qu'est-ce que vous avez testé comme farines africaines en dehors de la question du coût, parce que ces farines sont plus coûteuses que des farines de blé importées? Il faut le rappeler.
2: Ah non, pour l'instant, on n'a pas encore testé d'autres farines. Comme je vous ai dit, on utilise la farine de blé classique. On fait des tentatives. Je vous ai parlé du gari, mais vraiment des tentatives. Là, on n'est pas du tout au point avec la farine de manioc aussi. Pour l'instant, on joue encore dans les grands classiques.
0: Vous nous appelez au 33 6 11 80 41 89. Je voudrais vous lire le message de Boniface, qui est créateur de Bonnie Burger, un fast-food qui vend aussi des pizzas à Lomé, au Togo. Donc on salue les auditeurs à Lomé. Ici, on a beaucoup de fast-food libanais qui vendent des pizzas, mais des classiques à base de sauce tomate et de mozzarella. Si je devais en créer une, elle serait avec une base à la béchamel et de la menthe. Chef Anto, vous validez ou pas?
4: La béchamel et de la menthe, c'est curieux déjà, béchamel et menthe, donc j'aimerais bien tester. Je peux pas dire si j'ai pas goûté.
0: Regina Rosemanga, ça vous inspire?
2: Alors justement, on a testé avec la béchamel, bonne question.
0: Ouais.
2: On a testé avec la béchamel pour rendre la garniture de la pizza plus onctueuse, mais je vous avoue que les retours n'ont pas été très positifs. Donc on a laissé tomber. Voilà. Maintenant la menthe, j'ai du mal à imaginer, à me projeter avec le goût mentholé sur une pizza. Là, je vous avoue que c'est pas du tout dans mon cadre d'inspiration.
0: Bon, ceci dit, le basilic a aussi un parfum très puissant, hein, sur les pizzas.
3: Tout à fait. Moi, j'ai testé du basilic thaï récemment sur une margarita, pour faire une margarita thaï.
0: Et une petite saveur, racontons-le pour les auditeurs qui ne connaissent pas, c'est un petit goût un peu différent du basilic traditionnel.
3: Ah oui, complètement. Ouais. Ça a vraiment pas le même goût. Justement, je trouve que c'est
0: un peu plus poivré d'ailleurs.
3: Un peu plus poivré, et puis même plus frais. Pas comme la menthe, mais ça se rapproche un peu. Donc pourquoi pas. Hein. Après, moi, je le ferai plus avec de la viande et une inspiration asiatique plutôt que de la béchamel.
0: Ah oui, ou orientale d'ailleurs.
3: Oui, tout à fait.
0: 33 6 11 80 41 89, vous nous appelez. On vous donne la parole dans quelques instants.
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0: On est en direct chez 8 milliards de voisins et ça tchatche pendant les jingles, pendant les pauses musicales, parce qu'évidemment la discussion continue, vraiment le débat sur cette pizza qui se réinvente sans cesse, mais qui peut-être perd aussi complètement son identité napolitaine à l'origine. Allez, 33 6 11 80 41 89, encore une variante. Écoutez le message de cette voisine au Burkina Faso.
7: Bonjour les voisins et les voisines, bonjour Emmanuel Bastide, je m'appelle Khadija Douaga. Moi j'aime beaucoup la 4 fromages. En ce moment, ma pizza préférée est la végétarienne qui varie d'ailleurs d'une pizzeria à l'autre en fonction des ingrédients utilisés à mon avis. La pizza peut bien se décliner selon les goûts et les us des régions, des localités, mais pas à l'infini. Moi particulièrement, j'ai du mal avec les ingrédients un peu sucrés, fruités comme l'ananas par exemple. Nous avons ici une pizza à la viande hachée qui s'appelle la Wagalaise proposée dans les menus des restaurants et des pizzerias. Je pense que c'est une adaptation locale vu son nom. Elle est bien délicieuse à mon avis et je crois que j'invite tous les voisins et les voisines à la goûter si un jour vous êtes à Ouaga. Merci.
0: Merci beaucoup Khadija. Vous connaissiez la Ouagalaise, la pizza Ouagalaise?
4: Ah non, du tout, je connaissais pas.
0: Eh ben merci pour ce message. Un auditeur, est-ce qu'on l'a en direct, qui nous appelle Giovanni, qui a 27 ans, qui est professeur de biologie et qui est à Yaoundé. Bonjour Giovanni, soyez le bienvenu.
8: Oui, allô, bonjour.
0: Oui, il faut couper votre radio pour ne pas avoir d'écho. Vous avez un prénom italien, oui. Des origines italiennes ou rien à voir, Giovanni?
8: Non, je n'ai rien à voir.
0: En tout cas, vous aimez la pizza. Je ne sais pas si c'est votre prénom qui vous a influencé. Qu'est-ce que vous aimez comme type de pizza, Giovanni?
8: Bon, j'aime beaucoup la pizza. La pizza qui me plaît vraiment, c'est la pizza à la viande.
0: C'est-à-dire?
8: La pizza italienne à la viande, dont la pizza de manière générale, j'aime la pizza à la viande parce que je ne connais pas vraiment les variétés de la pizza, mais je sais que j'aime la pizza à la viande parce que j'ai déjà goûté une fois et ça ne m'a vraiment plu.
0: Mais c'est une pizza avec de la viande hachée? Comment est présentée la viande dessus?
8: Bon,
0: il y a de la tomate, du fromage et de la viande?
8: En effet. En effet.
0: Et la viande, c'est de la viande hachée? Comme pour des pâtes, un peu comme pour des pâtes bolognaises, hein, si j'ai bien compris. D'accord.
8: Exactement.
0: Alors, on a une spécialiste de la pizza italienne, Marthe Brejon. Est-ce que cette pizza avec de la viande hachée, un peu comme des pâtes bolognaises, existe en Italie?
4: Non.
0: D'accord. Donc c'est une variante, une nouvelle variante, comme la Ouagalaise.
4: Très
0: finalement.
4: Bonne si la viande est très bonne et bien cuisinée.
0: D'accord. Vous avez des questions, Giovanni?
8: Étant donné que j'aime beaucoup la pizza et que je la consomme de temps en temps lorsque j'en ai envie et lorsque je reçois parfois ma paix, quand je suis un peu dans la joie, on peut dire ça comme ça, je m'en vais dans la pizzeria de la place.
0: Et ouais. Vous faites plaisir.
8: Et puis je me fais plaisir justement. Maintenant, la question est la suivante. Je veux savoir, est-ce qu'il y a d'autres variétés de la pizza? D'autres variétés de pizza, en fait.
0: Alors, je pense que l'émission est en train de nous montrer qu'il y a une immense variété de pizza.
4: Hein. Ah oui, on peut tout faire avec la pizza. Déjà, la base, je le dis sous le contrôle de Marthe, et on a sa pâte à pizza, la sauce tomate, normalement, et le fromage, la mozzarella, et après, on peut s'amuser à mettre les ingrédients.
0: Certains mettent de l'emmental, donc déjà, c'est plus du tout le même fromage.
4: Les Marseillais.
0: Voilà, d'autres mettent du gorgonzola, qui est un autre fromage italien, mais qui n'est pas dans la recette de base de la pizza napolitaine, etc., etc., en fait. Hein. Un message, merci en tout cas Giovanni de nous avoir appelé en direct, un message aussi d'un voisin au Tchad qui nous dit, puisqu'on a lancé le débat, hein, est-ce que la pizza perd complètement son identité avec cette globale pizza, il nous dit non, la pizza n'a pas perdu son identité napolitaine, elle a voyagé, elle a rencontré d'autres cultures. Au Tchad, nous avons l'habitude d'adapter les plats qui sont venus d'ailleurs avec nos propres produits, nos habitudes culinaires. Pourquoi ne pas imaginer une pizza à la viande séchée, au gombo, aux épices locales ou même inspirées de nos sauces traditionnelles? La cuisine, comme la culture africaine, elle est vivante, elle se transforme au contact des peuples. Est-ce que vous êtes d'accord ou pas?
4: Ah oui, complètement.
3: Complètement.
4: Oui, complètement. Oui, déjà, nous-mêmes, quand on voyage et qu'on va dans un pays étranger et qu'on réadapte des fois nos propres recettes avec ce qu'on trouve localement. Et donc, j'imagine que la pizza, quand elle a voyagé, ben, elle a fait pareil.
0: Est-ce qu'on continue à l'appeler pizza?
3: Oui. En fait, pour moi, c'est universel. C'est un disque de pâtes. Et puis après, voilà, on l'a fait voyager. C'est ça qui est merveilleux. J'ai pu faire des quatre mains avec des chefs d'origine, par exemple, asiatique, comme Priscilla Thiam, qui a le restaurant Thiam 130 à Paris, qui est d'origine vietnamienne. On a fait un quatre mains. Et c'est...
0: Alors, ça donnait quoi?
3: Ah, mais c'était merveilleux.
0: Donc, toujours le disque de pâtes?
3: Mon disque de pâtes et sa cuisine à elle.
0: Et dessus?
3: Chef Anto, quand vous voulez.
0: Et qu'est-ce que vous avez et bah, dessus? Qu'est-ce qu'elle a mis?
3: Elle m'a fait un boko, qui est un ragoût de viande vietnamien, mais c'était à se rouler par terre.
0: Ouais. Anto?
4: Non, mais moi, ce que je trouve... Alors, je sais que les Italiens, eux, quand ils voient nos pizzas, ils s'arrachent les cheveux en disant « ce n'est pas de la pizza mais avec la pizza, on peut tout faire aujourd'hui. »
0: Un message de Kwasi qui est à Abidjan. Il nous dit « Moi, en bon ivoirien, je mange rarement de la pizza, même si j'en achète pour mes neveux, pour mes nièces. J'ai vu sur les réseaux sociaux des pizzas d'Atieke, d'Aloco. c'est bien pour le fun, mais je me demande si c'est vraiment nécessaire. » Je vois mal, nous dit Kwasi, un Italien adapter des plats ivoiriens à sa culture culinaire. Donc, en même temps, Marc Brejon, rappelez-nous d'où viennent les pâtes italiennes? De Chine?
3: Ah oui.
0: Quand même.
3: Non, oui, c'est vrai, oui, tout
0: donc,
3: à fait.
0: Finalement, alors...
3: Mais ils sont dogmatiques, les Italiens, on n'y peut rien. Ah. C'est une mentalité. Après, je pense qu'ils sont pas tous comme ça, évidemment.
4: Mais je peux comprendre ce qu'il dit, parce que c'est vrai que moi, si je vois un plat gabonais visité d'une façon... ce serait compliqué. Je sais pas si Regina a déjà eu des clients italiens qui ont vu ces pizzas gabonaises.
0: Regina Rosemanga, il y a sûrement des Italiens expatriés. Non, pas encore. Vous redoutez ce moment où des Italiens pourraient venir dans votre pizzeria et découvrir.
2: Non, pas du tout. Je pense que de manière générale, j'ai pas encore eu de clients italiens, mais tous les clients, toutes nationalités confondues, sont toujours intrigués par notre menu, de voir qu'on peut mettre de la patate douce sur des pizzas, de voir qu'on peut même mettre de la pâte d'arachide. Et bien au contraire, ça stimule la curiosité. Hein. Je pense que l'Italie devrait être fière d'avoir proposé ce produit-là qui s'internationalise et qui est très adaptable. Mmh.
0: Mais bon,
2: personnellement, je serais fière de voir un plat gabonais faire le tour du monde et adopter des variantes.
0: Ah oui,
2: je serais très fière.
0: Pas aussi traumatisée que Chef Anto, donc.
4: Ça dépend des plats.
2: Chef Anto, soyons ouverts. Moi, j'aimerais voir l'Odica, par exemple. L'Odica qui, pour moi, est une pure merveille.
0: Rappelez-nous ce que c'est l'Odica. Rappelez-nous déjà.
2: L'Odica, alors là, Chef Anto, tu peux m'aider. Bah, c'est une noix râpée.
4: C'est ce qu'on appelle chocolat indigène, qui est une amande, l'amande du manguier sauvage qu'on va torréfier, un peu comme le chocolat, et réduire en pâte, et dans laquelle on va faire une sauce qui est brune, qui va avoir l'odeur et la couleur du chocolat. Et donc, qui est très appréciée chez nous, parce qu'on l'a fait avec des plats en sauce, enfin, avec plutôt du poisson fumé, du poisson frais, de la viande fumée ou fraîche. Et qui est, pour moi, qui est le plat national gabonais. Mais j'ai vu des gens essayer d'adapter l'Odica et pour moi, à chaque fois, c'était hors sujet. Donc, je comprends les Italiens qui pensent que on fait du hors sujet avec leur pizza.
0: Regina Rosemanga, pour vous, c'est pas hors sujet. Vous aimeriez qu'on adapte l'Odica, par exemple?
2: J'aimerais bien que ça se fasse. J'en serais très fière, en tout cas.
0: Marthe Brejon. Oui.
3: Sur les Italiens, je voulais juste vous dire, à chaque fois que j'ai des clients un peu, parfois, mes stress en cuisine, c'est quand la famille vient, ensuite c'est les journalistes, et mon plus gros stress au-dessus de n'importe quel journaliste gastronomique, c'est les Italiens. Je peux vous dire
0: et
3: que...
0: Et ils vous disent quoi, les Italiens, quand vous faites une pâte au levain, par exemple?
3: Et parfois, ils sont interloqués, ils disent « Ah, c'est pas comme ça qu'on fait chez nous, oui. C'est de la levure. » Mais je dois dire que la majorité des cas, ils me disent « Elle est excellente. » Et là, bah, je suis évidemment aux anges.
0: Oui,
3: Mais c'est vrai qu'avoir un Italien dans son restaurant, c'est un stress.
0: Vos meilleures réussites de pizza dévoyées, Marthe Brejon?
3: Au kimchi.
4: Ah oui.
0: C'est-à-dire?
4: Le chou fermenté
3: coréen.
4: Oui.
3: Pimenté et oui. Fermenté en Corée. Et je pense qu'il y a 2 ans, Emmanuel, vous m'auriez dit votre pizza kimchi serait un best-seller. Je vous aurais pas cru, je vous aurais rionné, je pense.
0: Et là, c'est ce qu'on vous demande souvent.
3: Oui, je l'ai fait avec une chef, Malika, qui a écrit un livre sur la fermentation et qui a une très bonne recette de kimchi. C'était encore une fois un 4 mains. Et en fait, avec du fromage très fondant, ça a donné la pizza kimchi.
0: Mais il y a de la tomate ou pas?
3: Non,
0: base... on a oublié, exit la tomate. Là.
3: Non, exit la tomate. Base fior di latte, le kimchi, du taleggio, qui est un fromage italien, pour moi un des meilleurs, qui est très fondant, très cheesy. Ça passe au four, ouais. Je peux vous assurer que c'est excellent.
0: Là, il y a quand même du traumatisme pour les Italiens, je pense.
3: Je ne sais pas leur en parler.
0: Regina Rosemanga, dernière question. Vous réfléchissez à une pizza avec des huîtres locales. Là, on est passé vraiment dans une version beaucoup plus luxueuse. Alors que la tradition napolitaine, c'était un plat simple, avec pas beaucoup d'ingrédients et de très grande qualité.
2: Oui, tout à fait. Alors, il y a une pizza sur notre menu qui s'appelle la Mayumba. Et pour ceux qui connaissent, Mayumba est réputée pour ses huîtres fumées. La problématique, c'est que le produit n'est pas tout le temps disponible et il est très cher. Donc, introduire, proposer à nos clients une pizza avec des huîtres fumées de Mayumba va nous obliger à considérablement augmenter le prix. Et toujours est-il que c'est une option qui sera disponible.
0: En tout cas, vous nous avez toutes ouvert des portes, mais alors à l'infini sur cette pizza, sur cette Global Pizza. Merci à vous toutes, Anto Cocagne, Marthe Brojon, Regina Rosemanga pour les pizzas du feu de Dieu à Libreville. Merci beaucoup à toutes les trois. À suivre dans cette émission maintenant, l'intelligence artificielle dans nos vies avec Thibaut Matta qui vient de nous rejoindre.
9: Bonjour à tous.
0: En cette période de rentrée, vous nous parlez de l'IA dans les salles de classe. Thibault.
9: Oui, tout à fait. Et au lieu de parler de l'utilisation de l'IA par les élèves, on va plutôt s'intéresser aux usages des enseignants.
0: Ça sera juste après cette sélection de la playlist RFI, le rappeur nigérian False qui est très très bien entouré.

0: 8 milliards de voisins, c'est sur RFI bien sûr. Et on retrouve maintenant Thibaut Matta pour la chronique IA Débat.
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0: Thibaut Matta, cette semaine, vous nous parlez des enseignants et de leur utilisation de l'intelligence artificielle.
6: Exactement. En France, près de 80% des enseignants ont déjà questionné l'intelligence artificielle au moins une fois. Et parmi eux, eh bien, près de 40% le font quotidiennement selon un baromètre de l'observatoire Ecoluma publié fin août.
0: Et donc, c'est l'IA qui prépare donc les cours des profs désormais, c'est ça en fait. Ils travaillent beaucoup moins donc.
6: Pas forcément. 59% d'entre eux font appel à elle pour créer des activités ou des séquences destinées à faire travailler leurs élèves. L'IA permet également d'accompagner les élèves à besoins éducatifs particuliers, c'est-à-dire les élèves qui sont atteints de troubles autistiques, de dyslexie, de TDAH ou encore de dysorthographie. Et pour comprendre les demandes précises des enseignants, j'ai rencontré Florence Rizeau. Elle est fondatrice et co-directrice de l'Observatoire Ecoluma.
7: L'enjeu, c'est de voir dans quelle mesure on peut adapter les cours pour ces besoins particuliers. Ça demande parfois de transformer le langage, la consigne, d'être en langage simple, changer de police, etc. Et donc tout ça, l'IA peut assez rapidement faire des adaptations pertinentes.
6: Alors l'IA aide les enseignants, elle leur permet donc, vous l'avez compris, d'adapter leurs cours. Ouais. Mais elle est aussi une source de crainte, surtout quand il s'agit de l'utilisation que peuvent en faire les élèves.
7: Avoir recours à l'IA sans chercher à comprendre, il y a plus de 92% qui considèrent que c'est un usage problématique évidemment, les devoirs faits à la place de l'élève, et puis un désintérêt aussi pour les études, car l'IA ferait mieux, donc pourquoi apprendre finalement si l'IA sait faire mieux que nous.
0: Bon alors Thibaut, vous savez qu'il y a beaucoup d'enseignants qui écoutent notre émission,
6: oui,
0: comment détecter un devoir maison qui est en fait fait par l'IA?
6: Alors il y a différentes astuces, par exemple à la fin juillet 2025, aux États-Unis, un professeur de l'université d'Alcorn a donné un devoir à ses étudiants et dans l'énoncé, il a glissé une phrase avec une police de couleur blanche, ce qui l'a donc rendu invisible à l'œil nu. Et cette phrase demandait d'insérer le mot Madagascar au hasard dans le devoir, sauf que le sujet était sur la révolution industrielle et sur les réseaux sociaux.
0: Rien à voir,
6: exactement. Et donc si cette phrase, elle a échappé aux yeux des étudiants, eh bien l'intelligence artificielle, elle, l'a bien lue. Résultat, 32 copies sur 35 contenaient le mot Madagascar. Signe donc que ces étudiants ont tout simplement envoyé le PDF à une IA. Alors ça, donc c'est pour la première astuce, mais il existe aussi une méthode un petit peu plus simple.
7: Alors ça c'est très facile, il y a certains enseignants qui demandent effectivement de faire le devoir à la maison et puis après le lendemain ils refont exactement le même devoir sur table. Et je me souviens d'un professeur de mathématiques qui avait fait l'exercice et la moyenne générale est passée de 18 à 2.
0: Oh là là là là, c'est la catastrophe. Alors on fait comment en fait?
6: Alors pour Florence Rizeau, il faut adapter le système éducatif pour intégrer l'IA, que ses étudiants tout simplement envoyé le PDF à une IA. Alors ça, donc c'est pour la première astuce, mais il existe aussi une méthode un petit peu plus simple.
7: Alors ça c'est très facile, il y a certains enseignants qui demandent effectivement de faire le devoir à la maison et puis après le lendemain ils refont exactement le même devoir sur table. Et je me souviens d'un professeur de mathématiques qui avait fait l'exercice et la moyenne générale est passée de 18 à 2.
0: Oh là là là là, c'est la catastrophe. Alors on fait comment en fait?
6: Alors pour Florence Rizeau, il faut adapter le système éducatif.

0: Sur leur route, ils ont bénéficié du manque de préparation de leur adversaire, estime Maïssa Shouja Al-Din du Centre pour les recherches stratégiques de Sanaa.
1: Les Saoudiens étaient sereins, ils pensaient avoir réussi à contenir les Houthis et ils avaient un accord avec l'Iran. Le gouvernement yéménite, lui, dépend beaucoup des Saoudiens. Sans eux, ils n'ont pas de ressources et ne peuvent rien faire militairement. D'autre part, ils sont très divisés en interne et manquent de coordination. En face, il semble que les Houthis se soient préparés depuis des mois à ce conflit.
0: Si l'Arabie Saoudite s'est contentée de bombardements aériens, les affrontements terrestres entre forces yéménites, eux, ont tout de même été très lourds en pertes humaines, déplore Maïssa Shouja Al-Din.
1: Ces derniers jours ont été très sanglants. Les hôpitaux sur place rapportent un flux continu de blessés et de morts. C'est horrible, on ne peut même pas connaître l'ampleur de la crise humanitaire et plus personne ne s'y intéresse.
0: Maïssa Shouja Al-Din craint une contre-offensive d'ampleur dans les jours à venir qui pourrait toucher les grandes villes d'Aden et Sanaa.
2: Et au moins 46 000 personnes ont dû fuir les combats dans le sud-ouest du Yémen depuis l'offensive houthie initiée la semaine dernière. La Russie dit avoir abattu dans la nuit 777 drones ukrainiens au-dessus d'une quinzaine de ses régions et de la Crimée. Sur Telegram, le gouverneur régional de la région de Toula, à environ 200 km au sud de Moscou, rapporte la mort de deux personnes. L'entreprise de vente en ligne russe Ozon déclare pour sa part qu'une attaque de drones ukrainiens a provoqué un incendie sur son site de Saratov. 5 ans après les attentats du 11 septembre, les États-Unis rendent hommage aux victimes de cette attaque qui a tué près de 3000 personnes. C'est le cas à New York en présence du maire premier maire musulman de son histoire. Le maire qui, avec ses équipes, a rendu public plus de 170 000 pages de documents restés confidentiels jusqu'alors, permettant de nouvelles révélations sur la toxicité de l'air autour de Ground Zero, le lieu où se tenaient les deux tours du World Trade Center. Ces documents montrent que les autorités de la ville savaient que l'air du sud de Manhattan était pollué et dangereux pour la santé après l'effondrement des tours. À l'époque, pourtant, le message adressé aux habitants était l'inverse, Simon Rosé.
3: 5 mois après l'attentat du 11 septembre, en février 2002, Michael Bloomberg, alors maire de New York, déclarait que tous les tests effectués indiquent que la qualité de l'air était dans les limites acceptables. Dans le sud de Manhattan, à proximité de Ground Zero, ce n'était pourtant pas le cas et les autorités de la ville le savaient dès le mois d'octobre 2001. C'est ce que démontrent notamment ces archives rendues publiques cette semaine. Dans l'air et les poussières, on trouvait de l'amiante, du plomb, de la silice et des fibres de verre, mais aussi des substances toxiques issues des incendies qui ont continué à couver pendant des mois. À l'époque, on disait pourtant aux habitants, aux travailleurs, aux secouristes qu'ils pouvaient revenir dans le sud de Manhattan sans danger. Ce n'était pas le cas et 25 ans plus tard, le nombre de décès dus à des maladies liées au 11 septembre a dépassé celui des victimes de l'attentat en lui-même. C'est ce que déclarait Zoran Mamdani lorsqu'il a rendu public ses documents cette semaine. Près de 3000 personnes ont été tuées ce jour-là, mais des milliers d'autres, y compris les premiers intervenants qui ont passé des mois à travailler sur le site, sont depuis mortes de cancer et d'autres maladies liées aux attentats.
2: Et concernant cette triste date anniversaire, sachez que le vice-président américain J.D. Vance sera lui aussi à New York aux côtés de 4 anciens chefs d'État, les démocrates Joe Biden, Barack Obama et Bill Clinton, ainsi que le républicain George Bush qui présidait le pays le 11 septembre 2001. Le président américain Donald Trump assistera lui à une autre cérémonie au Pentagone, le quartier général du ministère de la Défense, également ciblé ce jour-là par un avion détourné par des pirates de l'air de l'organisation djihadiste Al-Qaïda. Vladimir Poutine est en Inde pour participer au sommet des BRICS qui se tiendra ce week-end et pour lequel Pékin a confirmé la participation du président chinois Xi Jinping. Avant la tenue du sommet, Vladimir Poutine et son homologue iranien Masoud Pezeshkian doivent s'entretenir aujourd'hui avec le premier ministre indien Narendra Modi. Il ne fait pas bon commémorer la répression de Tiananmen à Hong Kong. 3 militants qui organisaient des veillées en souvenir des manifestants tués en juin 1989 à Pékin viennent d'être condamnés à de lourdes peines allant de 5 à 7 ans de prison ferme. Les autorités du territoire, désormais sous tutelle chinoise, accusent les 3 militants d'avoir remis en cause la prééminence du Parti communiste chinois. Plusieurs organisations de défense des droits de l'homme dénoncent un procès politique et reprochent aux autorités chinoises de vouloir empêcher toute discussion sur la répression de Tiananmen. Les précisions de Daniel Valot.
4: Les 3 militants font partie d'un groupe qui organisait des veillées dans un parc hongkongais à la mémoire des victimes de Tiananmen. L'Alliance de Hong Kong, aujourd'hui dissoute, gérait également un musée sur les événements de juin 89. Les 3 militants condamnés à plusieurs années de prison ferme sont détenus depuis 2021 et ont été condamnés pour incitation à la subversion, étant accusés de vouloir mettre

0: mettre fin à la dictature du parti unique. Durant plusieurs années, Hong Kong et Macao ont été les seuls endroits du territoire chinois où il était possible de commémorer publiquement la répression de Tiananmen. Mais ces commémorations ont été de facto interdites en 2020 en raison de la loi sur la sécurité nationale adoptée après les manifestations pro-démocratie de 2019. Pour le chef de la police de sécurité nationale à Hong Kong, ces condamnations sont un avertissement sévère à ceux qui envisageraient de commettre des actes similaires. Fin de citation. Pour Amnesty International, elle constitue une triple tragédie pour les militants injustement punis, pour les survivants et les victimes de Tiananmen, et pour les générations de Hongkongais privées de la possibilité de discuter de l'un des événements les plus marquants de l'histoire contemporaine de la Chine.
1: Et Daniel Valot, de lourdes peines également condamné par Taïwan, qui affirme que la quête de la démocratie et des droits humains n'est pas un crime et accuse Pékin de mener des procès politiques au nom de la sécurité nationale pour protéger un régime autoritaire. On prend la direction de la France. L'activité économique tricolore n'est pas aussi dynamique qu'espéré. Ce matin, le gouvernement a abaissé sa prévision de croissance pour 2026 à 0,5% contre 0,7% attendu auparavant. C'est le ministre de l'économie et des finances, Roland Lescure, qui en a fait l'annonce lors d'une conférence de presse consacrée à l'actualisation du scénario macroéconomique du gouvernement. C'est la troisième révision à la baisse en moins de 6 mois. Bercy a par ailleurs indiqué une inflation de 2,1% en 2026 avec un pic à 3% à la fin de l'année et un retour à 1,8% en 2027. Roland Lescure explique que cela est spécifique à la France.
2: Quand on compare ces chiffres récents aux chiffres de nos voisins européens, on a clairement un trou d'air spécifique à l'économie française. L'économie française croit moins que ce qui était prévu en début d'année et croit moins que ses partenaires, notamment européens. D'abord parce qu'on est victime à la fois de chocs internationaux qui s'imposent à tous, mais aussi de chocs nationaux spécifiques, le climat, les incertitudes politiques qui ont un impact réel. L'exposition peut être plus forte aux chocs climatiques. Et troisième point, il faut bien le reconnaître, nous n'avons pas de marge de manœuvre budgétaire. L'économie allemande bénéficie aujourd'hui d'un programme historique de relance de l'investissement dans la défense. L'économie italienne bénéficie du plan de relance européen dont nous avons bénéficié au sortir de la crise Covid et dont l'Italie bénéficie depuis 2 ans.
1: On termine sur les cours de l'US Open, demi-finale homme prévue aujourd'hui entre l'Allemand Alexander Zverev et le Russe Karen Khachanov. Début de la rencontre prévue à 19h, temps universel. C'est la fin de ce journal. Je vous donne rendez-vous pour une prochaine édition d'ici une cinquantaine de minutes. Mais tout de suite sur RFI, vous avez rendez-vous avec Emmanuel Bastide pour 8 milliards de voisins. Mais vous le savez, en attendant le prochain journal, l'information continue sur notre site RFI.fr et notre application Pure Radio. Très bonne suite des programmes à l'écoute de la Radio du Monde.
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7: Bonjour les voisins, les voisines, c'est vendredi, jour de notre rendez-vous dédié aux femmes, mais qui s'adresse aussi à vous messieurs. Aujourd'hui, nous allons nous intéresser à la colère des femmes. Elle s'affiche de plus en plus dans la rue, sur les réseaux sociaux, au travail, mais aussi dans la sphère privée. Pourtant, elle est encore souvent minimisée, caricaturée, méprisée. D'ailleurs, depuis longtemps, les femmes doivent apprendre à la réprimer sous peine d'être taxées de folles, d'hystérie, voire de sorcellerie. Mais comment rester calme face aux injustices, aux discriminations et aux violences quotidiennes? Et si au lieu de considérer cette rage comme le signe d'une perte de contrôle, on l'envisageait plutôt comme le moyen pour les femmes de le reprendre? Comment, quand elle devient collective, cette rage s'impose-t-elle comme un élan vital nécessaire pour transformer l'indignation en force d'agir? Comment enfin est-elle devenue une revendication féministe et un outil politique? On en parle avec vous, Élodie Pinel, bonjour. Vous êtes agrégée, professeure de philosophie et autrice. Vous avez récemment publié « Folle furieuse, que faire de nos colères ?» C'est aux éditions Robert Laffont. Blanche Sabat nous accompagne également, bonjour.
8: Bonjour.
7: Vous êtes militante féministe et écologiste. Vous êtes également autrice et illustratrice de bande dessinée. Votre dernier ouvrage, « La cité des dames », est publié chez Dargaud. C'est une saga médiévale féministe, inclusive et écologiste. Dans cette émission aussi, un reportage de Charlie Dupiot. Elle est partie à la rencontre de participantes à un stage Riposte. C'est un atelier d'autodéfense verbale et physique face aux agressions. Et au cœur des échanges, la place des émotions, notamment celle de la colère, on l'entendra tout à l'heure. Et puis, comme chaque vendredi en fin d'émission, nous retrouverons Monica Fantini pour sa chronique « Écoutez le monde ». Les voisins, les voisines, bienvenue dans cette émission.
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0: son extrait de la manifestation du 7 septembre dernier pour la loi intégrale sur les violences sexuelles faites aux femmes et aux enfants. Élodie Pinel, Blanche Sabat, êtes-vous des femmes en colère, Élodie?
1: Oui, même si ça ne se voit pas toujours extérieurement. C'est une colère qui gronde à l'intérieur et qui des fois comme un volcan jaillit à l'extérieur.
0: Blanche Sabat?
2: Oui, je suis très en colère.
0: Qu'est-ce qui vous met en colère alors justement, Blanche, en ce moment? Qu'est-ce qui vous met le plus en colère?
2: Le plus en colère, c'est difficile de hiérarchiser. Il y a plein de choses qui sont révoltantes. Je pense, pour faire écho à l'extrait qu'on vient d'entendre, je pense que la non prise en compte de la parole des enfants, c'est quelque chose dont on est un peu en train de se rendre compte, j'ai l'impression, récemment, grâce au collectif féministe et enfantiste, hein, bien sûr. Mais cette idée que leur parole est dévalorisée, dévoyée, pas crue, tournée en ridicule, alors que ils alertent et qu'il suffit de les écouter pour se rendre compte que les violences sexistes et pédocriminelles sont extrêmement répandues dans la société, et ça fait très longtemps qu'on le dit, en fait. Et c'est que maintenant que les gens commencent à se dire « Ah, mais en fait, peut-être que si on écoutait les enfants, on réglerait cet immense problème. » Donc voilà, je pense que ça vient chercher des trucs très profonds chez moi, d'injustice très forte.
0: Élodie, même question, qu'est-ce qui vous met le plus en colère en ce moment ?
1: De manière globale, ce qui me met en colère, c'est qu'on soit encore en train de disqualifier le féminisme, alors que c'est simplement la lutte pour l'égalité entre femmes et hommes. Et le fait de culpabiliser les personnes, hommes comme femmes, hein, qui se revendiquent du féminisme, en général on embête un peu moins les messieurs qui se disent féministes que les femmes qui se disent féministes, qu'on ait besoin de se justifier, qu'on ait besoin de se défendre et qu'on argumente, on doive argumenter pour montrer que ce combat a encore une actualité et une urgence, c'est vrai que ça me met assez en colère.
0: Est-ce que vous vous souvenez de la première fois que vous avez éprouvé ce sentiment? C'était dans quelle situation?
1: Alors, moi, dans mon cas, j'ai une colère contrariée. Mmh. C'est-à-dire que j'ai été plutôt, je ne dirais pas éduquée, parce que ça n'a pas été explicite, mais j'ai ressenti en tout cas une injonction à ne pas montrer ma colère, et donc à l'intérioriser, et à accepter des petites brimades, des vexations, des mises sur le côté, sans rien dire, avec cette impression que si jamais je commençais à refuser, à, ne serait-ce qu'à pointer du doigt certaines choses, on risquait en fait de me faire subir des représailles. Et donc, je me suis enfermée dans un certain silence, une mise en retrait, qui fait que finalement, il faut aujourd'hui j'aille chercher ma colère.
0: Mais vous aviez quel âge quand vous avez senti
1: la première fois, toute petite dans la cour d'école, face à une moquerie, face à une mise sur le côté que je trouvais injuste, une humiliation à laquelle j'aurais souhaité répondre. En fait, j'ai gardé ça et cette colère-là initiale de refus d'une injustice, je pense qu'elle a continué à m'accompagner au-delà.
0: Blanche Sabat, vous avez une anecdote, je crois, à nous raconter.
2: Oui, moi j'ai eu des problèmes avec les autorités dans ma scolarité, avec les figures d'autorité, ça se passait très très mal quand j'étais adolescente et notamment cette anecdote-là qui, où vraiment c'est un souvenir où un des rares souvenirs que j'ai où j'étais folle de rage, où vraiment c'était à l'entrée du collège, donc j'avais 13 ans, et on m'a refusé l'entrée de mon collège, j'étais dans le public, hein, je précise, parce que j'avais des trous dans mon jean, au niveau des genoux, et que ça dévoilait un peu trop ma peau et mon corps, et que donc du coup, le motif qu'on a dit pour m'exclure d'une matinée de cours, c'était que ça allait déconcentrer les garçons de ma classe. Et que du coup, c'était hors de question que mes genoux, extrêmement, extrêmement séduisants, déconcentrent les garçons et qu'ils perdent une matinée, en fait, de concentration à cause de moi. Et moi, j'ai répondu, c'était ma proviseure qui était là à l'entrée, et j'ai répondu, mais du coup, ma concentration à moi, du coup, me fait perdre une matinée de cours. Elle a dit, c'est le monde fonctionne comme ça. Et d'ailleurs, et donc, je me suis énervée, parce que je me suis pas, moi, c'était complètement l'inverse de toi, au contraire, j'avais des gros éclats de colère, je me suis sortir de cours et tout. Et donc, du coup, j'ai un peu pété un câble et j'étais en mode, mais c'est complètement injuste, mais c'est n'importe quoi, et le recours un peu qu'on a quand on est petit, c'est de se dire quand je serai grand, ça se passera pas comme ça, quoi. Et la proviseure m'a répondu, mais quand tu seras grande, t'auras un patron et tu feras ce qu'il te dit. Et je m'étais dit, mais c'est qu'est-ce que c'est que cette vision de la vie, qu'est-ce que c'est que cette vision de la société? Déjà, je déconcentre les garçons, puis en plus, je dois me rabaisser devant mon patron.
0: Une femme en colère, c'est une femme qui refuse la place qu'on lui a assignée, en gros.
2: Complètement. Qui se laisse pas faire, ou qui, en tout cas, si elle a pas les moyens directs de le refuser, parce que tout le monde n'a pas le luxe de pouvoir s'énerver quand on ressent vraiment beaucoup de colère. En tout cas, il y a une forme d'injustice qui l'indigne et qui fait qu'on a envie de s'élever. Je pense que c'est ça.
0: Élodie Pinel, la colère des femmes a toujours été très mal perçue. Ça date pas d'hier, hein. Déjà, la Révolution, les femmes en ont payé les frais.
1: Oui, oui, les révolutionnaires, notamment celles qui prenaient position et qui s'organisaient sous forme de clubs de femmes, puisqu'en fait les clubs révolutionnaires souvent n'étaient pas ouverts aux femmes, donc elles souhaitaient quand même échanger et réfléchir à la politique. Ces figures de proue comme Thérouanne de Méricourt ou Olympe de Gouges, elles ont été désignées comme des femmes en colère, d'une colère qu'on disqualifiait, qu'on ridiculisait. Mm-hmm. Elles ont eu à subir souvent des violences physiques, hein, même public. Thérouanne de Méricourt a été fessée en public. Elle a été internée. Donc on a complètement mis de côté sa colère féminine, alors que la colère masculine de l'époque était, elle, totalement entendue.
0: Pourtant, sans colère, pas de révolution française. Hein. Elles étaient de toutes les insurrections. Elles ont toujours été de toutes les insurrections, les femmes.
1: Mais les femmes ont toujours été.
0: Y compris dans les gilets ou lors des gilets jaunes.
1: Oui, elles ont toujours été en première ligne. Et quand on pense à la révolution française, on cite souvent les femmes qui vont réclamer du pain, mmh. qui sont les premières en fait à lancer en quelque sorte l'insurrection avant la prise de la Bastille. Et cette colère finalement féminine qui est le moteur, qui allume la mèche, elle va être invisibilisée, pardon, ce terme est toujours un peu périlleux. Ensuite, et puis mise de côté, ce sont pas ces femmes-là qui vont être mises en avant pour mener une lutte, même quand elles ont un charisme et une influence et un pouvoir considérable parfois sur le terrain.
0: Alors la colère non maîtrisée, l'image de femme qui explose littéralement, qui perd le contrôle, ça a beaucoup été véhiculé dans les films. Et puis dans les livres, la femme en colère, c'est souvent la méchante, la sorcière.
1: Oui. Dans les représentations, la femme en colère, c'est celle qui cesse de se maîtriser, mais c'est très en lien avec la manière dont, en philosophie occidentale, on considère aussi la maîtrise de soi et on valorise plutôt la modération que l'excès, notamment avec la vertu de tempérance. Donc, la colère, de fait, a mauvaise presse, que ce soit du côté des hommes ou des femmes, mais encore plus du côté des femmes, puisqu'en plus, aux femmes, on donne l'ordre de se taire. La femme doit s'illustrer par sa discrétion et par sa docilité, par sa soumission.
0: Oui, et ça, on lui inculque très vite, très jeune. On demande aux jeunes filles de se taire et de se contenir.
1: Oui, et ça traverse les siècles. On trouve.
0: Qu'est-ce qu'on attend d'elle exactement ?
1: Ben, on attend d'elle qu'elle n'existe pas, en fait. Puisqu'il s'agit de, comme le dit Simone de Beauvoir dans Le Deuxième Sexe, d'être un objet. De ne pas exister comme sujet, de ne pas exprimer des désirs, de ne même pas avoir conscience en fait, de souhaiter quelque chose pour soi, mais d'être un objet de transaction lors des alliances matrimoniales, puisque pendant très très très longtemps quand même, les femmes n'ont pas eu le choix de leur époux, elles n'ont pas eu non plus de statut juridique jusque dans les années 60 pour ce qui est du rapport à l'argent et à la carrière professionnelle en France, hein, ça fait quand même 60 ans, c'est pas si vieux. Donc, à partir du moment où on est déresponsabilisé, où on est privé de liberté, se mettre en colère, c'est affirmer qu'on existe en tant que sujet. Donc forcément, ça dérange la place assignée, qui est, comme l'a dit Blanche, qui est une place en fait de subalterne et de personnage secondaire.
0: Blanche Sabat, est-ce que vous faites attention justement à la représentation de la colère chez vos personnages féminins ? Quelle place est-ce que vous lui accordez dans vos bandes dessinées ?
2: Oui, j'y fais très attention parce que c'est super important, parce que je rejoins complètement votre constat qu'elle est très mal représentée en général, la colère féminine. Et on voit ça aussi dans le genre, dans des genres littéraires et dans des genres de cinéma aussi, du film d'horreur, où quand le film d'horreur repose...
0: On l'a vu dans le dernier film de Christopher Nolan, là encore, dans l'Odyssée. Hein.
2: Mais ça, j'aimais bien justement, je trouvais ça original dans l'Odyssée, que Pénélope, plutôt d'être la figure patiente et conciliatrice comme elle est parfois représentée, elle a envie de tout brûler. Elle est en mode, moi je suis pour qu'on enferme les prétendants et qu'on mette le feu à la baraque. Et je trouvais que d'avoir une reine qui représentait cette colère-là et de donner la tempérance à Télémaque, moi ça m'a plu en fait, parce que je trouvais qu'elle n'était pas représentée comme une folle, elle était représentée comme une politicienne sans merci. Et c'est ça qui est différent, je trouve, dans la colère masculine et féminine dans la fiction, c'est que les hommes politiques impitoyables, des Tywin Lannister et tout ça, ils vont être présentés sous un jour positif, ils sont impitoyables, mais on les respecte pour ça. Alors que les femmes politiques impitoyables, elles vont être folles, il va falloir les écarter du pouvoir, il va falloir les enfermer. Et donc dans mes personnages féminins, c'est évidemment quelque chose dont j'ai essayé de prendre le contre-pied.
0: Comment vous les représentez, justement, ces personnages féminins?
2: Bah, déjà, j'essaye d'avoir une perspective féminine et féministe. Donc, quand on comprend pourquoi mes personnages féminins sont en colère, ils deviennent pas, elles deviennent pas folles en 3 épisodes, comme on est dans leur prisme et dans leur perspective, on comprend, en fait, d'où vient leur colère, d'où vient leur frustration. On est de leur côté par le biais de la narration. Et puis après, voilà, je représente pas aussi des clichés de femmes qui pleurent tout le temps, qui s'arrachent les cheveux, qui perdent toute rationalité dès lors qu'elles subissent un contre-coup émotionnel et donc il y a beaucoup de choses qui passent par la parole, il y a beaucoup de choses qui passent par oui la manigance, mais dans le bon sens du terme, en fait, juste le complot politique et l'action politique, mais qui ne soit pas présenté comme quelque chose de l'ordre de la perte de raison.
0: Vous êtes autrice et aussi une grande amatrice de fantasy, ce style littéraire et artistique. C'est un style dans lequel la colère des femmes est aussi très mal perçue.
2: Tout à fait. Et on voit aussi des archétypes, en fait, de femmes où les femmes, par exemple, qui ont un rôle politique important vont tout de suite être méchantes. Mmh. Alors que les femmes qui vont être dans des émotions très sexistes au final, très douces, maternantes, qui soignent le héros, qui sont la fiancée du héros, pure et belle, contre la méchante sorcière, très sexy. Bon, voilà, ça c'est un peu de l'alpha et l'oméga des personnages féminins dans la fantasy, dont je voulais absolument me départir. Déjà en multipliant les personnages, en faisant plein de personnages féminins, et pas juste deux ou une, histoire de sortir des carcans, et puis voilà, en représentant différentes manières de se rebeller.
0: Alors, on l'évoquait tout à l'heure, la colère chez les hommes, elle semble pas poser de problème, Élodie Pinel. Au contraire, on valorise même parfois.
1: On encourage. C'est une démonstration de force. C'est une preuve même, c'est une preuve de virilité pour aller vers cette version-là de la masculinité qui est la virilité.
0: Il y a quelque chose de noble, hein.
1: Oui, il y a de l'ordre de qui peut être rassurant en fait pour le groupe. S'il y a un homme qui porte la responsabilité d'un groupe, que ce soit le groupe famille, un groupe social, tout d'un coup, ça va être celui qui va être capable d'aller défendre, en fait, physiquement, y compris, la survie de ceux dont il a la charge. Alors que pour une femme, c'est la preuve qu'elle nous met en danger.
0: Et d'une instabilité, hein.
1: Voilà.
0: Alors, cette image négative de la femme en colère, elle est aussi vraie en politique.
3: Non, monsieur Sarkozy, tout n'est pas possible dans la vie politique. Cet écart entre le discours et les actes, surtout lorsqu'il s'agit d'enfants handicapés, n'est pas acceptable. Et je suis très en colère. Et les parents et les familles qui vous
4: calmez-vous,
3: et les parents, non, je ne me calmerai pas.
4: Ne montez pas du doigt avec cet index pointé, parce que franchement,
3: non, je ne me calmerai pas. Je ne me calmerai pas.
4: Pour être président de la République, il faut être calme.
3: Non, pas quand il y a des injustices. Il y a des colères qui sont parfaitement saines, parce qu'elles correspondent à la souffrance des gens.
4: Est-ce que vous me permettez de vous dire un mot ?
3: Il y a des colères que j'aurai même quand je serai présidente de la République, parce que je sais les efforts qu'ont fait les familles, qu'ont fait les écoles pour accueillir ces enfants qui aujourd'hui ne le sont plus. Et sur ce point-là, je ne laisserai pas l'immoralité du discours politique reprendre le dessus.
4: Je ne sais pas pourquoi Madame Royal, d'habitude calme, a perdu ses nerfs.
3: Non, je ne perds pas mes nerfs. Je suis en colère. Ça n'est pas pareil. Pas de mépris, Monsieur Sarkozy. Je n'ai pas perdu mes nerfs. Je suis en colère.
4: Est-ce que
3: vous permettez?
4: Je peux répondre?
3: Et il y a des colères très saines et très utiles.
0: Ségolène Royal face à Nicolas Sarkozy lors du débat d'entre-deux-tours à la présidentielle de 2017. Élodie Pinel, une réaction à ce son. Qu'est-ce qu'il dit?
1: Il y a cette phrase, moi, qui m'a marquée à l'époque, que j'étais devant ma télé à cette époque-là. Il y a des colères saines. Mmh. Et j'avais jamais considéré, en fait, la colère de cette manière-là. Alors, ça a mis du temps pour germer, cette idée. Mais cette idée de santé, en fait, saine, c'est la santé. C'est-à-dire que c'est une réaction non seulement normale, mais peut-être souhaitable, même salutaire. Ça peut permettre de commencer à guérir de quelque chose. Donc, ça veut dire que la colère est un remède.
0: Elle le dit. En tout cas, c'est pas ce qu'a l'air de penser Nicolas Sarkozy, qui lui, on a plutôt l'impression qu'il essaye d'instrumentaliser justement cette émotion pour amoindrir en fait son propos.
1: Oui, c'est le jeu de ce type de débat qui se place du coup sur le plan de la rhétorique et où, bien sûr, on peut aller pointer un vice de forme. Finalement, quelque part, elle tend un bâton pour se faire battre et elle tient en fait puisqu'elle refuse ses disqualifications. Et c'est là où il y a eu une audace et une prise de risque aussi de la part de Ségolène Royal lors de ce débat. débat, c'est de, au lieu de modérer, de moduler son discours, de tenir cette colère et de d'incarner le tribun. Alors au féminin, c'est bizarre, le tribun, c'est fait la tribune, mais bon, on a l'habitude normalement de personnalités fortes qui élèvent la voix pour pouvoir faire porter leurs idées en politique.
0: Certaines colères peuvent coûter très cher. Je pense à la colère d'Adèle Haenel, par exemple, qui claque la porte de la cérémonie des Césars après l'attribution du César du meilleur réalisateur à Roman Polanski, accusé de viol et d'agression sexuelle par plusieurs femmes. Là encore, il y a instrumentalisation pour amoindrir le propos, Blanche Sabat.
2: Je trouve que ce qu'elle a fait, Adèle Haenel, et puis la tribune de Virginie Despentes juste après, justement je pensais à Virginie Despentes depuis tout à l'heure en vous écoutant, parce que je trouve que c'est une des figures littéraires et médiatiques qui a réhabilité beaucoup la colère des femmes. Quand on ouvre King Kong Theory, on s'en prend plein la gueule, c'est au vitriol, elle est super énervée, mais c'est une lecture qui fait vraiment vraiment du bien, et vraiment c'est pas pour rien hein, que cet essai qui est sorti du coup en 2006 je crois, donc pas très loin de la présidentielle de Sarkozy, il fait du bien à tellement de femmes qui le lisent, parce qu'en fait ça a légitimé un espèce de sentiment de ras-le-bol, avec en plus l'usage de la langue vulgaire qui est aussi vachement réprimée chez les femmes, qui est beaucoup moins bien perçue. C'est très très grossier comme essai, mais c'est génial parce que c'est effectivement ça vient faire écho à une colère qui gronde en nous et qui n'avait pas trouvé de moyen légitime de s'exprimer. Et Adèle Haenel, c'est exactement ce qu'elle fait quand elle claque la porte. En fait, elle refuse de participer à cette espèce de mascarade de tout le monde dans des robes
0: Ça a coûté cher à sa carrière.
2: Mais je pourrais pas parler à sa place, mais moi j'ai l'impression aussi qu'elle a quitté un milieu du cinéma
0: qui lui correspondait plus.
2: Et où il y avait en fait une hypocrisie et des faux semblants qui étaient tout aussi difficiles à vivre en fait, et elle n'est pas partie parce qu'elle n'était pas rappelée hein. Elle est partie, elle a rejoint des associations féministes parce qu'elle disait maintenant je veux faire du terrain parce que c'est là que je vais être utile, et ça pour moi c'est aussi une forme, enfin je sais pas, c'est une évolution dans son
0: mais
2: parcours
0: par
2: militant.
0: Exemple, on a beaucoup plus entendu la révolte, enfin qui était en tout cas la douleur de Gisèle Pélicot, alors qu'elle parler beaucoup plus calmement, comme si la colère discréditait finalement le propos.
2: Je suis d'accord. Oui, il y a un gros double standard sur le traitement de ces deux affaires. On a beaucoup, beaucoup loué la dignité de Gisèle Pélicot, alors qu'il n'aurait pas du tout été indigne de se mettre à hurler face à ce qui lui a été fait, et puis comment s'est tenu le procès. Et on a mis un peu dos à dos Adèle Haenel, qui avait son même procès dans des mois similaires, et qui a elle-même quitté de nouveau la salle de son procès, parce que son procès lui était insupportable. Mais honnêtement, moi j'ai été au procès Depardieu en soutien aux plaignantes, et il y a Anouk Grimberg qui s'est fait sortir aussi de la salle du tribunal parce qu'elle a hurlé. J'étais là à ce moment-là parce que l'avocat de la défense, Jérémy Assou, disait des horreurs, et donc à un moment où elle a plus pu contenir l'espèce de calme qui est de mise quand on est dans une salle d'audience, et elle a été sortie, et en fait c'est elle qui avait raison, c'est-à-dire que un procès c'est une forme de torture hein, de devoir rester de marbre pendant que quelqu'un déblatère des horreurs et qu'on n'a pas le droit de réponse. Et donc du coup pour moi cette colère elle est délégitimée médiatiquement, mais elle vient aussi ne plus ignorer quelque chose qu'on a trop longtemps passé sous silence, qui est que ces procédés sont d'une violence inouïe.
0: Les voisins, les voisines, restez avec nous, on va continuer de parler des colères des femmes, de leur origine et de comment les canaliser. On se retrouve tout de suite après ce titre de la playlist RFI.

0: La pop électro de Jane et Meryl avec ce titre Femme sur RFI. Vous écoutez toujours 8 milliards de voisins et de voisines. Aujourd'hui, nous parlons des colères féminines.
1: Il est important d'avoir de l'espoir. Et j'ai de l'espoir parce que je me souviens de quand c'était pire. Mais il est tout autant important d'être très énervé. Ce qui est le cas des jeunes femmes aujourd'hui, parce qu'elles voient que la situation est mauvaise. Et c'est aussi important que nous nous organisions ensemble.
0: La féministe américaine Gloria Steinem, disparue le 2 septembre dernier. Une réaction à ce son, Elodie Pinel, Blanche Sabat. Être énervée, cultiver sa colère, c'est important. Qu'est-ce qu'elle permet ?
2: Elle permet de survivre. La colère, en fait, c'est une réaction de défense, en fait. Hein. C'est une manière de s'affirmer. D'ailleurs, Gloria Steinem, elle avait beaucoup mis l'accent sur l'estime de soi. Cultiver aussi l'estime de soi pour pouvoir se consolider, se construire et devenir solide face aux agressions, puisque en tant que femme dans une société patriarcale, notre quotidien est fait d'agressions, qu'elles soient minimes jusqu'aux pires agressions qui conduisent à des traumas.
0: Blanche, ça va, une réaction?
3: Oui, elle permet de rester vigilante. Je pense que la colère, c'est un peu une boussole aussi. Ça nous permet de savoir si ça nous met en colère, c'est qu'il y a lieu de se mobiliser et ça peut être un bon indicateur du niveau d'injustice, en fait.
0: Justement, sans elle, pas d'action possible, pas de féminisme. C'est le point de départ.
3: C'est galvanisant, en fait, la colère, vraiment.
0: Alors, au-delà d'être une émission personnelle, au-delà d'être une émotion personnelle, c'est un outil politique, donc Elodie Pinel.
2: Oui, puisque le privé est politique, selon le slogan féministe. Oui, c'est fondateur, c'est fondamental. La colère, elle l'amène à l'action, en fait. Parce que sinon, on va rester bloqué avec cette émotion qui est forte. Nous sommes tous et toutes des êtres humains. On a cette violence en nous et souvent les femmes éprouvent cette violence parce qu'on leur fait violence, en fait. Et elles peuvent parfois être, bien sûr, comme tout un chacun, à l'origine d'une violence injuste, mais dans quand même la plupart des cas, il s'agit davantage d'avoir reçu une violence et, en fait, plutôt que de la laisser nous détruire de l'intérieur, la réorienter, c'est un peu l'empire contre-attaque, en fait, pour éviter qu'elle nous fasse imploser.
0: La colère, c'est précisément ce qui vous a amené à devenir militante et activiste, Blanche Sabat. Sans elle, vous n'auriez pas intégrer le collectif des colleuses pour dénoncer les féminicides?
3: Mais probablement pas. La colère, ça m'a ouvert les yeux, en fait. Je trouve que quand on a l'expérience de l'injustice, déjà, on devient super vénère. Et puis, on est plus sensible aux autres injustices. Pas celles qui nous concernent que directement, mais aussi les autres formes d'oppression. Et ça, c'est une des choses que le collectif m'a apprise. Et c'est pour ça que je pense que le terme de cultiver sa colère, il est important, parce que on peut être désarmé et pas savoir quoi faire de toutes ces émotions qui nous débordent et de cette violence et on ne sait pas comment l'exprimer.
0: Ça vous a permis de la canaliser.
3: Exactement. Et de rejoindre, en fait, de la rendre collective et pas juste individuelle. Et c'est là où l'intime rejoint le politique. C'est qu'en fait, on se rend compte qu'il y a plein d'autres personnes dont le privé a été très endommagé par des structures sociales oppressives, par des violences. Et en mettant en commun nos vécus et en mettant en commun nos colères communes, on arrive à une prise de conscience collective et politique et on peut la transformer en action concrète.
0: Il y a un côté galvanisant aussi, j'imagine, de partager une colère, de voir une colère individuelle se transformer en colère collective.
3: Complètement.
0: Cette rage, désormais, on l'affiche, on n'en a plus honte. Hein.
3: Aujourd'hui, c'est peut-être ça qui a changé. Peut-être que la perception est toujours négative, mais notre perception à nous, en tant que féministe en colère, elle a changé, je pense.
0: Alors, seulement, on n'a pas toujours les moyens de réagir face aux injustices. Hein. Alors, pour prévenir les agressions qu'elles peuvent subir dans la rue, à la maison ou ailleurs, certaines femmes apprennent l'autodéfense physique et même verbale. C'est l'objet d'un stage Riposte. Ce stage est proposé dans plusieurs villes de France par l'ARCAF, l'association d'autodéfense et ressources pour le choix et l'autonomie des femmes. Notre reporter Charlie Dupiot a rencontré quelques participantes à l'issue d'un de ces stages, justement à Paris. Voici Chloé, Ninon, Marie et Adama. Elles ont toute la quarantaine.
4: Alors malheureusement, je suis en colère une grande partie de ma vie, puisque ce qui me met en colère, c'est l'injustice et concernant les inégalités envers les femmes. Je la vis au quotidien, juste en sortant de chez moi. J'ai pas envie qu'on me regarde, j'ai pas envie qu'on me parle, j'ai pas envie qu'on me siffle. J'ai pas envie d'être un objet, je ne suis pas un objet. Et en fait, ça m'énerve de devoir avoir à gérer moi-même ma colère, alors que ce n'est pas moi qui suis à l'origine de cette émotion et de devoir faire des stages pour apprendre à me défendre, pour pouvoir répondre à ces agressions que je n'aurais pas normalement à subir.
5: Et elle est dirigée contre qui, contre quoi cette colère ?
4: Contre les hommes en général. Je sais que, enfin, j'ai autour de moi des hommes qui sont tout à fait respectueux et qui comprennent et qui sont ni agresseurs, ni violeurs, ni harceleurs. Malheureusement, il y en a beaucoup trop. Ce qu'on appelle gentiment des lourdeaux, et moi j'appelle ça des agresseurs ou des harceleurs. On est habillé léger aujourd'hui. Ouais, mais c'est pas ton problème. Et puis, je m'habille comme je veux. J'ai pu développer quand même ce côté-là du visage qui est très serré et fermé. Je peux avoir une démarche très virile, mais encore une fois, ça m'énerve d'avoir à utiliser ces outils-là. Je voudrais juste être moi quand j'en ai envie, comme j'en ai envie.
5: Qu'est-ce que vous avez pu tirer ? Qu'est-ce que vous pouvez déjà tirer de ce stage riposte, justement, où vous avez peut-être appris des outils d'autodéfense verbale, physique ?
4: Ce que je retire de ce stage, c'est aussi le fait de prendre conscience réellement de la force que j'ai en moi et surtout de où est-ce que je peux utiliser cette colère, notamment dans un coussin. Ça, c'est le moment que moi, j'ai préféré dans le stage.
5: Et alors, comment on fait pour mettre sa colère dans un coussin ?
4: En gros, c'est de concentrer cette colère-là pour la faire sortir de soi et la transmettre sur un objet lambda et ensuite se débarrasser de cet objet physiquement si on le lance, mais pas de le jeter à la poubelle non plus.
5: Mais par exemple, en touchant fort le coussin, en le serrant fort ?
4: On le serre fort, c'est lui qui est l'objet de toute notre colère. Donc on peut s'imaginer la dernière personne qui nous a saoulé dans la journée ou qui nous a touché la fesse dans le métro sans faire exprès, bien sûr.
2: Moi, par exemple, pendant l'exercice du coussin, j'ai enfin pu apporter une réponse à une situation concrète vécue dans le métro où j'avais pas pu vivre la fin de cette agression, tout simplement parce que les portes du métro se sont fermées derrière ce lâche et ce qui venait de me jeter à la gueule comme agression verbale.
5: C'était des propos sur votre physique ?
2: C'était très concrètement un propos sur mon physique. Il est venu me chuchoter en pleine face, juste avant de sortir à la station de métro à laquelle on arrivait. Tu as une bonne bouche de suceuse. Et donc toi, tu dois vivre avec ce que ça a laissé à l'intérieur de toi comme sentiment d'injustice, de honte. Je n'ai plus porté pendant 7 ans de rouge à lèvres de ma vie.
5: Donc c'est une histoire qui date d'années.
2: Oui, oui. Mais elle était très concrète dans l'exercice du coussin. Je me suis dit, ce truc que j'ai jamais pu conclure, à laquelle j'ai jamais pu trouver une résolution, j'ai pu vivre la fin de cette agression parce que j'avais jamais pu la vivre dans la vraie vie. Et là, je l'ai vécu dans la vraie vie, mais dans une visualisation. Mais ça m'a apporté la même libération que si je lui avais dit. Ce que tu viens de dire est absolument inacceptable et c'est passible de peine légale. Et peut-être demain je fêterai ça en mettant du rouge à lèvres. Ouais. Mais donc vraiment dans l'exercice du coussin, il y a un truc de canaliser la colère qui existe et la tension qui existe encore à l'intérieur de nous pour en faire quelque chose de constructif pour nous, plutôt que quelque chose qui continue à tourner.
6: En fait, dans le stage, il n'y a pas que le coussin. Et du coup, ce qu'on apprend aussi, c'est qu'on a une force physique. Et ça, c'est vraiment agréable de le savoir, qu'on a une force physique et qu'on peut se défendre physiquement et qu'on peut faire mal à quelqu'un, au lieu de tout le temps se concevoir comme quelqu'un à qui on peut faire mal, en fait, physiquement. Mais juste de savoir que, bah oui, le genou, c'est un lieu douloureux, le plexus, c'est un lieu douloureux.
7: Sous le sternum.
5: Voilà. Ça, c'est le plexus.
6: Et que tous ces zones-là, en fait, que la personne fasse 1m80 ou 1m60, ce sont des zones fragiles, donc nous on le sait, si on le sait, ben on pourra peut-être riposter au moment où on aura très peur, mais on aura aussi de l'adrénaline.
5: Donner un coup de pied par exemple.
6: Voilà, donner un coup de pied, mais au bon endroit, voilà.
5: Et là, le fait d'être, on était une quinzaine de femmes, à chacune avoir vécu des trucs qui sont juste pas normaux, et que si on faisait le même cercle d'hommes, ce serait pas du tout les mêmes histoires qui sont racontées. Et tous les hommes qui disent aimer les femmes devraient leur poser la question de qu'est-ce que vous vivez, qu'est-ce qui vous met en colère, comment je peux vous aider. Et pour moi, ce serait super important qu'on soit pas les uns contre les autres, mais ensemble en fait. La colère, c'est aussi joyeux. Et pendant ce stage, on a beaucoup rigolé. Et d'ailleurs, on a aussi appris à faire un cri de puissance. Et je vous propose qu'on vous le fasse entendre à deux. Un, deux, trois. Ah !
0: Une réaction à ce reportage, Élodie Pinel, Blanche Sabat. Qu'est-ce qui vous a le plus marqué dans ces propos?
2: Le coussin, peut-être. Le coussin, parce que à la fois c'est super de pouvoir s'autoriser à extérioriser physiquement. Et en même temps, moi, ce sur quoi j'ai envie de taper, c'est pas qu'un coussin. Parce que le coussin, bon bah, il va pas changer le monde. Mais déjà, ça permet de s'autoriser à ressentir la colère. Et c'est là qu'il y a un début de conversion pour se dire cette adrénaline dont il a été question, ça va être un moteur, ça va être une force d'action. C'est aussi sur le plan intellectuel, hein, pas seulement sur le plan physique. C'est aussi ce qui va permettre d'envisager des solutions que j'avais pas du tout entreaperçu jusqu'ici.
0: Réprimer sa colère, ça peut avoir de lourdes conséquences, hein, Élodie Pinel.
2: Ah oui, je pense qu'il y a, on est quand même dans un temps d'histoire où on a reconnu l'importance des émotions, même en pédagogie, hein, qui enseigne, ça fait partie parfois des questions que je pose en arrivant, c'est comment vous vous sentez aujourd'hui, parce que ça va déterminer toute la couleur de la journée, de ce qu'on va faire ou pas faire ensemble. La colère, ce n'est pas un caprice en fait, quand on est adulte, elle vient de quelque part, elle a une cause, elle a une conséquence, et puis elle peut et elle doit être entendue pour pouvoir changer les choses en mieux.
0: Mais pour autant, est-ce qu'il faut réagir tout le temps à toutes les micro-agressions, à des propos sexistes, un regard insistant, une blague déplacée par exemple? Ça peut devenir épuisant à la longue, non? De déjà, laisser aller justement sa colère et de rebondir en permanence.
2: On ne peut pas, de fait, réagir tout le temps. Parce que il suffit d'être dans un cadre hiérarchique, on peut avoir quelque chose à perdre. Ça veut pas dire que... Enfin, moi, la question que je me poserais, c'est est-ce qu'on peut ne pas réagir tout le temps? Parce que concrètement, peut-être il y a certaines générations aussi, la mienne et puis celle des personnes plus âgées, qui se sont habituées à ne pas réagir. Que ce soit ça en fait le réflexe, au lieu que le réflexe soit de s'autoriser à élaborer une répartie, une action qui peut être différée, hein, et qui peut être collective.
0: Qu'est-ce que vous en pensez, Blanche Sabat?
3: Oui, moi je pense qu'on peut pas être en colère 100% du temps parce que je pense que ça peut nous consumer aussi un peu de l'intérieur. Et moi c'est aussi
0: Faut choisir ses combats.
3: Il faut choisir ses batailles en termes stratégiques, je pense. Mais je pense aussi que on peut jongler avec les émotions, c'est-à-dire que si on veut être de toutes les batailles, on va pas forcément toutes les mener de la même manière. Et moi c'est quelque chose qui m'a marqué dans l'extrait qu'on a écouté, c'est que c'est joyeux aussi. C'est que elles sont très en colère, mais le fait de se retrouver et de faire quelque chose collectivement, il y a aussi des moments de soins. On parlait des conséquences d'avoir sa colère réprimée. Ne pas laisser s'exprimer ses émotions, quelles qu'elles soient, ça peut causer des problèmes psy, ça peut causer des problèmes de santé. Et donc du coup, le fait d'être ensemble, c'est déjà une joie de militer ensemble, tout en étant en colère. Je pense que les deux se contredisent pas et au contraire se nourrissent mutuellement.
0: Alors justement, à propos de joie, vous défendez la joie militante, vous en parlez d'ailleurs dans votre ouvrage La bataille culturelle. Racontez-nous en quoi ça consiste.
3: Eh bien, ça consiste à militer en se servant de nos émotions positives. Et donc ça peut être investir des modes d'action qui sont inhéremment joyeux, comme la fête, comme le chant, les arts ont une place prépondérante évidemment dans la joie militante, la danse, etc. Ou ça peut être aussi créer des espaces qui sont pas nécessairement là pour mener des campagnes politiques, mais des espaces qui seront des espaces de soins pour les activistes, justement pour éviter le fameux burn-out militant. Et donc ça peut être voilà des espaces, des groupes de parole, des moments où on prend soin de soi, des uns des autres, et donc en fait de créer des moments qui vont nous redonner de l'énergie, nous ressourcer pour pouvoir repartir au combat peut-être en étant très énervé. Et ça, je trouve que c'est extrêmement efficace en fait politiquement.
0: Élodie Pinel, est-ce que c'est quelque chose que vous partagez, cette joie militante, ça vous parle?
2: Oui, c'est nécessaire. Enfin, c'est ce qui fait tenir, en effet. C'est ce qui répare. Et puis, on a un besoin de légèreté pour aussi ne pas se laisser envahir, noyer par le retour du trauma. Très clairement, quand on est souvent engagé de manière militante, parfois on dit activiste ou militante, c'est qu'on a traversé des choses. On n'est pas là par hasard, quoi. Du coup, on se confronte pratiquement quotidiennement ou plusieurs fois par jour au retour de ce trauma ou de ces traumas, parce que parfois il y en a plusieurs. C'est usant, c'est difficile, Ça peut mettre en danger l'équilibre personnel. Bah, on a besoin de ces soupapes en fait, de dérision, de d'humour, de prise de recul, d'ironie.
0: Justement, c'est quelque chose que vous défendez, l'humour et l'ironie. Comment est-ce qu'on peut l'appliquer, par exemple ? Donnez-nous des exemples.
2: Bah, tout simplement, pour ce qui revenir sur les ripostes, quand on ne sait pas comment réagir, bah, un peu d'ironie, parfois, ça suffit. Puisqu'il y a toujours ce flou. L'ironie, c'est super, parce qu'en fait, à la fois, on fait sentir une intention, mais en même temps, on l'assume pas totalement. Mm-hmm. Donc, c'est un petit peu fourbe, mais assumons. Puisque les attaques qui nous sont faites sont pas toujours non plus très, très...
0: frontales.
2: Voilà. Ce qui est une tentative de nous prendre au piège. Mm-hmm. Et donc, on peut s'esquiver par l'ironie. Par exemple, quelqu'un qui va nous dire « Oui, bah dans ce cadre-là, les femmes n'ont pas accès parce que, quand même, les messieurs auraient peur d'être déconcentrés, qu'ils soient entraînés à quelque chose, à un jeu de séduction, leur dire oh, mais vous vous êtes senti agressé monsieur, je suis vraiment désolée. Et si c'est un vieux monsieur, il va se rendre compte quand même qu'il n'était peut-être pas la proie d'une femme fatale en face de lui. Ça s'exerce, ça s'entraîne en fait, la répartie, l'ironie, et de pouvoir renverser en fait la charge affective et passer de la gravité à l'affirmation de soi légère et presque solaire quoi.
0: Un bon moyen de prendre de la distance. Merci à toutes les deux pour votre éclairage, vos ouvrages. Élodie Pinal, Merci à toutes les deux pour vos éclairages. Élodie Pinal, votre ouvrage Folle Furieuse, Que faire de nos colères, est publié aux éditions Robert Laffont. Le vôtre, Blanche Sabat, La Cité des Dames, chez Dargaud. Les voisins, les voisines, restez avec nous. Après la musique, on retrouve Monica Fantini pour sa chronique Écoutez le monde. Tout de suite, cap sur le Brésil avec la chanteuse Bia Ferreira. Amen.

0: Améfrica par la chanteuse brésilienne Bia Ferreira sur RFI, 8 milliards de voisins et de voisines. Et c'est l'heure maintenant d'écouter le monde avec Monica Fantini.
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0: Bonjour Monica.
2: Bonjour Lucie.
0: À qui avez-vous prêté l'oreille cette semaine?
2: Alors cette semaine à des voix de femmes, des poétesses, des militantes, des écrivantes, des philosophes.
0: Et où les avez-vous rencontrées, Monica, ces femmes alors?
2: Eh bien, au Centre International de Poésie de Marseille. C'est là que se tient en ce moment l'exposition « Rappelle-moi ».
0: Rappelle-moi, expliquez-nous, dites-nous un petit peu plus de quoi s'agit-il.
2: Alors, il s'agit d'une exposition qui donne à lire et à entendre la voix des femmes, certaines connues, mais pour la plupart vraiment oubliées, alors qu'elles ont écrit des œuvres majeures.
0: Et comment est venue l'idée de cette exposition? Comment elle est née?
2: L'idée est née de la rencontre entre deux femmes et aussi, je dirais surtout, entre deux bibliothèques. La bibliothèque du Centre International des Poésies de Marseille, dont la responsable est Julia Camin, et la bibliothèque sonore des femmes, initiée et inventée par Julie Gilbert. Avec cette exposition, rappelle-moi, toutes les deux souhaitent transmettre un patrimoine littéraire immense et aussi le sauver de l'oubli.
0: On vous suit, Monica, dans votre déambulation. C'est parti.
3: Sappho, Emily Dickinson, George Sand, Gertrude Stein, Elsa Triolet, Leonora Carrington, Ethel Adnan, Maya Angelou, Audre Lorde.
4: Est-ce que vous connaissez ces femmes?
3: J'en connais une partie, mais je les connais pas toutes et ça donne envie d'en découvrir plein.
5: Allô, vous êtes là? Ça tombe bien que vous soyez là pour m'écouter. Parce que j'ai appris à parler. Aujourd'hui, j'ai quelque chose à vous dire. Oui, à vous qui m'écoutez. Je suis Audre Lorde, poète, femme, noire, mère, lesbienne, guerrière. Je suis Audre Lorde.
6: Le concept de prendre ce vieux combiné de téléphone comme quand j'étais jeune et d'entendre des femmes parler, c'est génial.
2: Et oui, c'est vrai, ces vieux téléphones, 40 téléphones posés sur des vitrines, en réalité sont comme des salles de théâtre minuscules. Vous décrochez et vous entendez un monologue. Une autrice contemporaine a écrit un hommage à une autrice disparue. Et elle parle à la première personne. C'est une installation sonore assez particulière. C'est comme une pièce de théâtre pour une personne. Celle-là est consacrée à Hélène Bessette.
7: Allô? J'ai froid. Imaginez avoir aussi froid. Et vous? N'avez-vous pas froid? Bizarre. Non, je ne suis pas ce personnage pittoresque de femme de ménage romancière.
8: Hélène Bessette, qui m'a aussi marquée, elle répétait « Avez-vous lu mes livres? Avez-vous lu mes livres ?» Il y a cette volonté, en fait, d'affirmer aussi des personnalités et des réflexions de femmes assez puissantes qui avaient un regard dans lequel on peut encore se reconnaître, un regard qui questionne le monde, qui questionne le sens de la vie, qui retient l'attention, et je trouve ça vraiment extrêmement intéressant d'amener ces réflexions-là et de ne pas laisser vraiment toutes ces femmes avec des réflexions très très intéressantes, très singulières, sombrer dans l'oubli.
9: Farouk Farouksad,
10: Claude Cahun,
11: Anna de Noailles,
12: Unica Zurn,
13: Marie Huguet,
14: Gaspara Stampa,
15: Lise Garnier,
16: Hélène Bessette.
2: Est-ce que vous connaissez ces femmes?
17: Pas toutes. Non. Non.
2: Est-ce que vous les avez lues, celles que vous connaissez?
17: En partie. Hop. Ouais, et encore. Très peu.
2: Elles sont poétesses, écrivaines, militantes, rebelles. Vous voulez les lire? Lire un extrait de leur œuvre? Là, par exemple, c'est un texte de Dorothy Allison.
18: La source, c'est le choix. Je dis que la source de la peur, c'est le choix. La source de tout désir, le choix. La source, c'est le choix. Elle ne peut jaillir dans une boîte, une pièce murée de tous les côtés par ceux qui profèrent encore et toujours les mêmes mots fatigués. Je dis que la source de la peur, c'est le choix. La source de tout désir, le choix.
10: Elles disent qu'elles ont appris à compter sur leurs propres forces. Elles disent qu'elles savent ce qu'ensemble elles signifient.
18: Elles disent qu'elles partent de zéro. Elles disent que c'est un monde nouveau qui commence.
13: Elles disent qu'elles ont appris à compter sur leurs propres forces. Elles disent qu'elles savent ce qu'ensemble elles signifient. Elles disent que celles qui revendiquent un langage nouveau apprennent d'abord la violence. Elles disent que celles qui veulent transformer le monde s'emparent avant tout des fusils. Elles disent qu'elles partent de zéro. Elles disent que c'est un monde nouveau qui commence. Monique Wittig, Les Guerrières.
11: Allô?
7: Allô?
5: Allô, vous êtes là?
14: Allô, allô, oui, on est bien là. Merci Monica. Et pour nos auditeurs marseillais, pouvez-vous nous rappeler les dates, s'il vous plaît?
2: Alors, l'exposition Rappelle-moi est à découvrir au Centre International de Poésie de Marseille jusqu'au 26 septembre.
14: Et la chronique Écoutez le Monde est à réécouter en podcast et sur toutes les plateformes d'écoute et sur RFI Pure Radio. Merci aussi à Delphine Cachin qui m'a aidé à préparer cette émission, à Inès Emprun aux réseaux sociaux et à Maëlle Guyot à la réalisation. Lundi, vous retrouverez Emmanuel Bastide, son sujet déchets urbains, ce que le propre et le sale disent de nos sociétés. Pour témoigner, notre numéro WhatsApp 33 6 11 80 41 89. Les voisins, les voisines, nous on se retrouve la semaine prochaine. Cette fois nous parlerons des violences en cuisine et nous nous demanderons pourquoi ce sont encore les femmes qui sont les premières concernées. À la semaine prochaine donc, salut à tous.
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20: Bonjour à tous et merci d'écouter RFI. Il est 11h en temps universel, 13h ici à Paris. C'est RFI Midi qui commence 2h30 ensemble avec nos correspondants, nos envoyés spéciaux. Le tour de l'actualité dans le monde et à la une aujourd'hui, les commémorations à New York, 25 ans après les attentats du 11 septembre. Un choc absolu et des milliers de morts. Ces attaques ont tout changé. Aux États-Unis, où les musulmans sont toujours perçus avec méfiance aujourd'hui, et dans le monde, à commencer bien sûr par l'Afghanistan. On en parle dans la Fabrique du Monde dans une dizaine de minutes. Au sommaire également, la campagne électorale en Russie. Nous sommes à une semaine maintenant des législatives. Le parti au pouvoir devrait conserver la main, il n'y a pas de doute. Mais il subit tout de même une certaine pression. De plus en plus de Russes critiquent le coût de la guerre en Ukraine, les conséquences sur leur quotidien. Analyse dans un quart d'heure.
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20: On reviendra également sur cette décision diplomatique majeure, la rupture des relations entre l'Algérie et les Émirats arabes unis.

0: n'a pas oublié l'enlisement du conflit yéménite dans lequel ses forces sont restées engagées pendant 7 ans. Les Houthis avaient alors prouvé leur capacité de résistance et depuis leur puissance militaire n'a fait qu'augmenter avec l'aide de l'Iran.
1: Oriane Verdier, mais cette prise de Bab el Mandeb, elle reste inacceptable pour Riyad, tout comme pour de nombreux pays. Une contre-offensive des forces gouvernementales yéménites avec l'aide de l'Arabie Saoudite est à prévoir. En Ukraine, une frappe russe sur une station-service a fait 2 morts à Kiev. Des drones russes ont frappé simultanément, c'est-à-dire en même temps, plusieurs stations essence dans la matinée. Il n'y avait aucun objectif militaire à ces attaques. C'est de la terreur contre la population civile, s'est indigné le maire de la capitale ukrainienne. Vladimir Poutine, lui, a été reçu par le premier ministre indien Narendra Modi ce vendredi. Allié traditionnel de la Russie, l'Inde a continué à importer du pétrole malgré les sanctions des États-Unis imposées depuis que Moscou a lancé son offensive en Ukraine. Cet entretien a eu lieu à la veille du sommet des BRICS prévu ce week-end. En France, un père de famille est allé directement en prison après son procès hier soir pour avoir menacé de mort la professeure de son fils. Ça s'est passé à Toulouse, dans le sud-ouest du pays, une décision très rare et qui montre que la justice est de plus en plus sévère lorsque la vie d'un enseignant est menacée. Depuis 2020, 3 professeurs ont été assassinés en France et beaucoup d'enseignants dénoncent une violence grandissante à l'école. Retour sur cette affaire avec Marie Cazadebé.
2: Au Fauga, une ville près de Toulouse, le père d'un garçon de 9 ans agresse verbalement une enseignante sur le parking de l'école. Il menace de lui couper la tête. Le parent la suit jusque dans l'établissement et continue de la menacer devant la directrice. L'homme reconnaît les faits. Son fils venait d'être puni à cause de son comportement. L'école avait décidé de le changer de classe, mais il continuait à se moquer et à provoquer son ancienne professeure. Elle lui aurait alors conseillé de ne pas jouer au petit caïd, c'est-à-dire de ne pas se prendre pour un chef de bande. Des propos insupportables pour le père, qui assure pourtant ne pas être une personne violente. Au procès, il a présenté des excuses, mais le juge a estimé qu'il ne se rendait pas compte de la gravité de ses actes dans un pays qui reste marqué par une actualité douloureuse. Une référence à la mort de Samuel Paty en 2020, ce professeur d'histoire avait été menacé par le père d'une élève, dénoncé sur les réseaux sociaux avant d'être assassiné devant son collège par un jeune islamiste. Pour cette raison, le tribunal l'a condamné à 6 mois de prison ferme, alors que le procureur avait réclamé une peine de 6 mois sous bracelet électronique.
1: 9 millions de fans ont tenté d'obtenir une place pour son grand retour sur scène. Après des années d'absence, Céline Dion lance demain samedi une série de concerts à Paris, une nouvelle étape dans la carrière hors norme de cette artiste, partie d'un petit village du Québec pour devenir l'une des plus grandes voix de la planète, Carmen Lunzmann.
3: Retenez bien le nom de cette jeune fille, Céline Dion.
4: La jeune Québécoise n'a que 14 ans lorsqu'elle apparaît à la télévision française. Dernière d'une famille modeste, 14 enfants, elle nourrit déjà un rêve immense. Rendu possible par René Angélil, son futur mari et mentor, qui découvre son talent à 12 ans et va jusqu'à hypothéquer sa maison pour financer son premier album. La suite fulgurante. À 20 ans, Céline Dion remporte l'Eurovision, conquiert l'Amérique puis le monde. My Heart Will Go On de Titanic la propulse au rang de superstar planétaire. Mais son plus grand triomphe est aussi français. J'irai chercher. En 1995, 2, porté par Pour que tu m'aimes encore, signé avec Jean-Jacques Goldman, reste le disque francophone le plus vendu de tous les temps, avec 10 millions d'exemplaires. Et c'est à Paris où elle a bouleversé le monde lors des Jeux Olympiques 2024, en chantant malgré la pluie et sa maladie l'hymne à l'amour depuis la Tour Eiffel, que Céline Dion choisit aujourd'hui d'écrire un nouveau chapitre de sa légende.

0: Dansons de Céline Dion.
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5: Bonjour, bonsoir à toutes et à tous. Soyez les bienvenus dans le Café des Sports. C'est vendredi, c'est normal, c'est un rendez-vous. Et vous êtes d'autant plus les bienvenus parce que c'est sûr, ça va s'enjailler aujourd'hui. Peut-être même s'énerver. Connaissant Rémi, on n'est pas à l'abri qu'il se mette à crier. Mais ça, c'est une habitude. De bonne ou de mauvaise foi, bien sûr. Et pourquoi ça? Bah, parce qu'on va parler FIFA, Gianni, tout ça, chaque jour qui passe. Mais Gianni Infantino, un peu plus en difficulté, pas encore isolé, mais pas loin. La France, hier, est devenue la 12e fédération en Europe à le renier, entre guillemets, comme de nombreuses autres des zones CONCACAF ou en Asie également, la CONMEBOL est, semble-t-il, plus divisé. Seule l'Afrique est au soutien, dit-on, à l'unanimité, à vérifier. C'est quoi la suite? Le Qataro-Americano-Italo-Suisse peut-il tenir jusqu'en mars? C'est le congrès de Rabat. Qui, face à lui, à ce moment-là, il y a matière à... Xavier Barré, il y a matière à, hein,
6: il y a matière, à débattre.
5: Oh, ah oui, il y a oui, beaucoup à débattre. Je vois votre petit œil qui frise.
6: Bonjour à tous.
5: Bonjour Xavier et bienvenue. Après le foot, dans ce qu'il a de plus sournois et machiavélique, celui sur le terrain, le vrai, et en l'occurrence la Ligue des Champions au programme, la reine des compétitions de clubs, plutôt bien née. Hein. Cette semaine, c'est le moins que l'on puisse dire, près de 4 buts par match, des cadors au rendez-vous, tous, pas un ne manque à l'appel, des clubs français en dehors du PSG, mi figue, mi raisin, et des Lensois qui s'en sortent très très bien. Rémi Ngono, bonjour. A priori là, sur ça, ce sujet-là, vous êtes d'accord? Belle semaine de Ligue des Champions pour vous?
7: Non, parce qu'il y a eu la Ligue des Champions et il y a eu la Ligue des Natations au lac Non.
5: J'ai pas saisi. J'avoue que ça commence mal. Dès la première phrase,
7: j'ai bien dit, si je ne le saisis Ligue pas. De Natation au lac Non, c'est-à-dire le camp Non, qui s'est transformé justement en une piscine, en un lac. C'est incroyable. Ce stade doit être suspendu à vie.
5: D'accord.
7: C'est pas possible.
5: Alors on en fera un sujet, mais alors une fois qu'on aura rendu l'antenne. Pour finir, avant vos cartons et les nôtres, les amis, les affiches du week-end, on en a sélectionné deux. On a un comité de sélection, c'est comme ça, ça se passe comme ça. On en a sélectionné deux, le derby de Manchester, bien sûr, dimanche. Manchester United qui accueille City avec, pour certains, bien plus d'arguments à faire valoir que ces dernières saisons. Je veux parler, bien sûr, de Manchester United. Et en Ligue 1, le tube de la rentrée, le Paris FC 3e reçoit à Jean Bouin, Lyon, le deuxième, avec l'idée de faire tomber un deuxième Olympique en 8 jours. Et pourquoi pas Hervé Penaud? C'est plaisant de voir le PFC tout en haut.
8: Mais ça fait plaisir, c'est un deuxième club à Paris. Bonjour à tout le monde, c'est un plaisir d'être en votre compagnie.
5: C'est un plaisir de vous accueillir. Est-ce que ce sommaire-là, Frédéric Suteau, fait déjà réagir? Bonjour.
9: Bonjour Olivier, Infantino démission, oui, là j'ai reçu un petit message déjà. Oui. Nous sommes là, Julien Benga, et puis forcément la Première Ligue, ça excite tout le monde.
5: Et ben voilà, le décor est planté. Souhel Kedir, Yann Bourdelas vont le filmer, ce décor. Saliou Diouf a contribué à réaliser tout ceci et à le concocter, surtout. Laurent Salerno, aux manettes, vous le savez, maestro, comme tous les jours. C'est parti pour les brèves de comptoir.
10: Désormais, la France, qui a rejoint l'Angleterre et l'Italie, va se mettre en quête d'un candidat à même de concurrencer Infantino pour un scrutin qui s'annonce de plus en plus indécis.
5: Ouais, on a reconnu Cédric de Oliveira. Et un certain Jean-Jacques Goldman qui marche seul, ben un petit peu comme Gianni. Bon, pas tout à fait encore. Après la Suède, la Belgique, l'Italie, l'Angleterre, les Pays-Bas, l'Écosse, pour ne citer qu'elle parmi les 12 européennes qui sont sorties du bois. Hier donc, la France a à son tour lâché Gianni Infantino. une fédé de plus. Le bâtiment FIFA se fissure de toutes parts. Et si l'Europe est en pointe de ce chantier de démolition, elle fait des émules en Amérique centrale et du Nord, en Asie, voire en Amérique du Sud. La 3F, on commence déjà juste comme ça, qui prend ses distances. C'est logique, Xavier Barret.
6: C'est logique dans la mesure où la Fédération française de football fait partie de l'UEFA. Et à partir du moment où l'UEFA mène derrière son président, le Slovène Čeferin, une tentative de reprendre le pouvoir, ou en tout cas de l'enlever à Gianni Infantino, c'est normal que l'UEFA fasse bloc. Ou en tout cas qu'il n'y ait pas d'affiche de grandes fédérations européennes qui s'affichent en soutien d'Infantino. Et contre ce qu'essaye de mener, le combat qu'essaye de mener le président Čeferin. Maintenant, l'Europe ne représente pas toutes les fédérations de la FIFA, loin du compte même, hein, puisqu'il y a 55 fédérations au sein de l'UEFA, il y en a 211 à la FIFA.
5: Ouais, ça me présente un quart, c'est comme l'Afrique.
9: Il a mis un petit peu de temps quand même, hein, Philippe Diallo, à prendre cette position radicale.
5: C'est ce qui a été dit hier par nos consultants, parce qu'on a abordé le sujet, la décision de la France est tombée hier, on a juste abordé le point de vue français tous ensemble, et c'est vrai que c'était ce qui ressortait. Vous êtes d'accord avec ça, Hervé?
8: C'est une évidence, c'est-à-dire qu'on n'a rien dit à une certaine période, et puis là, on regardait, on appréhendait la situation, est-ce qu'Infantino peut être sorti? Allez, il va falloir prendre position. Et puis, il faut pas oublier une chose importante pour Čeferin, c'est qu'il veut être encore président de l'UEFA. Alors qu'à l'époque, il avait dit non, il arrêtait, c'était terminé. Il veut l'être encore. Et on sait que c'est quelqu'un qui est assez autoritaire. Vous parlez d'Infantino, mais Čeferin, lui, c'est un peu le double version UEFA. Et vaut peut-être mieux être bien avec lui si jamais il est encore président de l'UEFA. Donc, c'est aussi un jeu, vous savez, c'est un jeu de bonneteau. Et aujourd'hui, la Fédération française s'est alignée du côté de Čeferin en se disant, espérons qu'Infantino soit plus là. Et puis au moins, on aura toujours Čeferin comme président de l'UEFA. Mais ils ont mis quand même beaucoup de temps à réagir.
5: Alors on disait que c'était pour préserver les chances de la candidature française à la Coupe du Monde de 2038.
8: Ça, on ne sait pas, parce que la Coupe du Monde, qui sera président? Ça, c'est un autre débat.
5: On sera tous refaits. Révine Gonneau, votre avis sur... D'abord, juste, cette décision de la France, elle ne vous a pas surpris, évidemment. Elle emboîte le pas d'autres fédérations et de l'Europe.
11: Oui, mais c'est... La démocratie, c'est la dictature de la majorité sur la minorité. La France était déjà minoritaire. Et on ne pouvait qu'attendre ça, sans pour autant oublier que la France n'oubliera jamais aussi le coup qu'Infantino a eu à faire à Michel Platini. Et Platini est encore très influent en France, et dans le football français, dans la fédération. Il a des ramifications. Donc, pour moi, c'était tout à fait logique que la France mette du côté de l'Europe, de l'UEFA, parce qu'il y a un proverbe africain qui dit que la poule pond là où elle voit l'œuf.
5: Ok, très bien. J'ai noté, vous avez droit à 3. Il y en a déjà un.
11: Non, j'aurais 5.
5: 5 aujourd'hui. Allez, allons-y, étape par étape. Fred, Déric, vous m'arrêtez, bien sûr, si vous avez des réactions sur ce sujet.
9: Parce que, Infantino,
5: je ne peux pas croire que nos auditeurs ne réagissent pas.
9: Infantino a tué le football pour Julien Benga. Le Facebook Live aussi, un message dit ça. Tal, Infantino, c'est l'arnaque pour le foot. C'est des messages qui nous arrivent d'Afrique, hein. On parlera tout à l'heure de la position des pays africains.
5: De l'unanimité supposée.
9: Les auditeurs téléspectateurs, Infantino, ils le portent pas plus ça que ça dans leur cœur. Hein.
5: Allez, la première question. On a 3 questions, c'est ça. Vous avez reçu le sommaire, messieurs. Jusqu'à quand peut-il tenir, Gianni? On rappelle, congrès de la FIFA, le 77e congrès électif. Jeudi 18 mars à Rabat. C'est marrant comme on a quelque part tous envie d'en être. Parce que il va s'y passer des choses. C'est une évidence, a priori. Les casseroles s'amoncellent depuis la Coupe du Monde, pendant la Coupe du Monde, il est grand temps de faire la vaisselle.
6: Alors, il faut remarquer déjà que ce congrès aura lieu dans une ville où Gianni Infantino est bienvenu. Voilà, il a beaucoup d'amis, à commencer par le président de la Fédération marocaine, vice-président de la FIFA, qui est un soutien indéfectible. Donc on peut penser
5: que il rêve d'une chose, de la finale de la Coupe du Monde 2030.
9: Oui, puisqu'il a même déclaré cette semaine que la décision était prise, hein, voilà. Et que la finale se jouerait.
5: La FIFA cet après-midi a remis les choses au point en disant non, rien de décidé, n'allons pas trop vite.
6: Faut rappeler que cette Coupe du Monde 2030 est co-organisée avec l'Espagne et le Portugal, et c'est surtout pas le moment pour la FIFA effectivement de se fâcher avec l'Espagne et le Portugal. Il faut quand même rappeler que l'UEFA a menacé de boycotter la prochaine Coupe du Monde. Donc si la FIFA se retrouve avec des pays qui se retire de l'organisation, même si pour le moment...
5: Elle qui voudrait la faire passer de 48 à 60.
6: Voilà, et qui va même organiser des matchs en Amérique. Amériques du Sud. C'est quand même embêtant si l'Espagne et le Portugal, qui sont quand même le pilier de cette candidature avec le Maroc, se désisteraient. Donc il faut surtout pas les contrarier et surtout pas faire preuve de manque de diplomatie.
8: Ouais, mais je serais surpris quand même, parce que alors, vous savez, l'UEFA a beaucoup brandi les sanctions. Alors un jour, c'est une motion de défiance. Un autre jour, on va plus faire les coupes les compétitions, on va plus participer aux compétitions internationales. Ah, bizarrement, finalement, ils n'ont pas boycotté. Du monde des moins de 20 ans, ils vont pas boycotter. C'est un peu facile.
5: Il n'y a pas une motion de défiance.
6: Non, mais ils sont revenus sur cette menace. Mais oui, l'UEFA oui, mais sait qu'elle, qu'elle renonçait à cette
5: menace. Mais on a beaucoup parlé d'une motion de défiance en septembre, on n'a rien vu venir. Mais
8: on n'a rien vu venir, comme on n'a pas vu non plus les fédérations européennes décider de ne pas aller dans les compétitions mondiales. Et c'est logique. Vous imaginez aujourd'hui, par exemple, l'Espagne et le Portugal, il y a quand même eu des investissements sur une Coupe du Monde. Et dire, de ce coup, finalement,
9: non, mais c'est ça, là, c'est impossible. C'est une chose de le brandir à 4 ans, 3 ans de la Coupe du Monde. Mais quand vous arrivez au pied de la compétition, mais tout le monde veut y être à la Coupe du Monde.
8: Et dans quelle mesure,
9: sans les pays européens?
8: Et dans quelle mesure, c'est pas bétonné, ces contrats à l'attention. Vous pouvez pas être organisateur d'une compétition, au dernier moment, dire finalement, je la fais pas. Il y a peut-être possibilité après, via avocat, de venir, eh ben, vous devez tant. Donc, c'est pas aussi simple que ça. C'était surtout une manière de montrer la pression qu'on pouvait mettre sur Infantino. Mais Infantino, il a pas craqué. Alors là, la question, moi je dis, il est là au moins jusqu'au 18 mars. Ça, c'est une certitude. Parce que le but premier, c'était de le faire démissionner.
5: Au moment où on se parle, on n'a plus trop de doutes. Même... Rémi, vous êtes d'accord avec ça? On aura un congrès électif le 18 mars à Rabat. Il ne va rien se passer d'ici là.
11: Rien, à part les débats télévisés, radiophoniques. Et bien évidemment, Infantino n'est pas encore fragilisé. Il a encore des racines. C'est vrai que pour l'instant, ce sont les branches qui font beaucoup de bruit. Et ce n'est pas avec ces bruits de branches qu'un baba comme Infantino sera renversé.
9: Donc, il le garde.
5: Celui-là, pour le coup, on le valide. Vraiment.
9: Chapeau.
5: Ouais, faut la noter.
6: Non, mais il y a quand même un élément important. C'est que, faut rappeler comment Sepp Blatter est tombé. Sepp Blatter est tombé en 2015, après avoir été réélu, parce qu'il y avait les enquêtes menée par la justice américaine. Or là, que fait l'UEFA? Elle a fait une requête auprès de 3 tribunaux, 3 cours aux États-Unis, dans 3 États différents, d'ailleurs en Floride, à New York et je crois dans le Colorado, à Denver, pour essayer d'obtenir des documents pour ensuite faire une procédure judiciaire devant les tribunaux en Suisse, là où Infantino est censé résider et de la nationalité de son pays. Donc, c'est un coup de billard à plusieurs bandes. Et là, c'est une course contre la montre, en fait, parce qu'on sait que la justice est souvent lente et elle ne va pas aussi vite que le voudrait l'UEFA pour éventuellement présenter des procédures avant l'élection.
5: Donc arriver après.
6: À mon avis, ça risque d'arriver après, peut-être même trop tard, parce que d'ici là, effectivement, le clan Infantino a le temps de verrouiller un certain nombre de choses pour se maintenir en place.
8: Et eux-mêmes ont attaqué devant les tribunaux suisses, si je ne m'abuse, le clan Infantino, l'UEFA. Donc il y a eu pas mal de petites choses qui se passent en coulisses, mais ça peut pas aller aussi vite, logiquement. Alors, à moins qu'il y ait une accélération invraisemblable de particules au dernier moment, la logique veut que le 18 mars, vous ayez Infantino. Contre qui? C'est un autre débat, mais on va y venir.
6: Il n'y a aucune chance que ce soit accéléré, parce qu'il faut rappeler encore une fois une chose, Blatter est tombé parce qu'il y a eu les enquêtes de la justice américaine. Or là, la justice américaine, elle est a priori, même si elle est indépendante, plus ou moins liée au pouvoir en place, et le pouvoir en place, on sait, soutient Infantino. En tout cas, est lié à Infantino. Ah. Donc, du coup, il y a très peu de chances qu'il y ait effectivement une accélération des procédures contre Infantino aux États-Unis.
5: L'apôtre de la
9: Olivier,
5: paix.
9: Je pense qu'il parle en son nom, mais un auditeur tchadien, Nassouara, nous, les Tchadiens, nous demandons le départ d'Infantino.
5: Eh ben écoutez, alors...
6: Pareil, il faut juste rappeler un chiffre. Mais c'est important de rappeler un chiffre. 4 milliards de dollars. 4 milliards de dollars, c'est la dotation des programmes forward de la FIFA à l'égard des fédérations du monde entier pour les aider au développement. 4 milliards de dollars, c'est la moitié du chiffre d'affaires de la Coupe du Monde aux États-Unis, qui a fait à peu près 9 milliards. Donc cet argent, il va convaincre beaucoup de présidents de fédérations de voter pour
5: mais
6: le
5: c'est
6: pouvoir
5: ce qu'on
6: en place.
5: Dit déjà, notamment donc, en Afrique. Alors justement, donc, la deuxième coup, question, c'est tenir jusqu'en mars, on est tous d'accord pour dire oui, et notamment parce que l'UEFA qui voulait une motion de défiance, qui avait agité ça pour septembre, se rend bien compte que la lancée, elle est sûre de rien, c'est encore trop équilibré. Et perdre une motion de défiance aujourd'hui, ça plierait l'affaire. Et notamment parce que l'Afrique, nous dit-on, est unanimement derrière Gianni Infantino. Elle représente, on l'a dit aussi, un quart des voix, 54 pays sur 211 votants. Donc, à elle seule, pour l'instant, on a l'impression, elle maintient l'équilibre en Afrique, à condition, encore une fois, d'être unanime. Mais il y a beaucoup d'Afrique.
8: Ah non, mais il y a beaucoup d'Afrique.
5: Et avec ce chiffre qu'on nous donne, de membres du Conseil de la FIFA, il dit, mais 70% des fédérations ont besoin d'argent, et donc, elles en ont. La question d'après, c'est, cet argent, il est bien envoyé par la FIFA en Afrique, qui le dépense, et comment?
8: Ça c'est un autre débat.
5: Ça c'est un autre débat, mais il faudra bien l'avoir un jour.
6: Chaque président de fédération qui est responsable des deniers qu'il reçoit. Alors il y a des bureaux de contrôle qu'a créé la FIFA pour le suivi des programmes forward sur tous les continents. Il y en a dans les six confédérations affiliées à la FIFA. Maintenant, effectivement, comment tout ça est contrôlé, on peut effectivement poser quelques questions.
8: Mais en ce qui concerne effectivement les confédérations, l'africaine est la plus solide, la plus forte sur ses bases pour dire, d'une certaine manière, on est tous derrière une sorte d'unanimité. Il n'y a jamais d'unanimité, il n'y en aura pas de l'UEFA derrière Infantino, il n'y en a pas du Comebol non plus.
6: C'est pas vrai ce que tu dis. Non, regarde, souviens-toi l'élection de Johansson en 98. Ouais. La CAF avait passé un deal à l'époque avec l'UEFA, et finalement c'est Blatter, en s'appuyant d'ailleurs beaucoup sur la diplomatie française, qui avait battu Johansson, qui était favori.
8: Très différent.
6: Et quatre ans plus tard, Issa Hayatou, candidat soutenu par l'UEFA contre Blatter, il fait 50 et quelques voix, alors que normalement, Europe plus Afrique, ça fait déjà 100 voix. Donc,
8: c'est des cas très différents. Effectivement, à l'époque, par exemple, on savait qu'Hayatou n'avait pas le soutien de tous les Africains non plus. Ça, c'était une évidence. Là, aujourd'hui, on ne dit pas que tout, au contraire, j'ai bien dit, il n'y a jamais d'unanimité, ça n'existe pas. Il y aura des pays qui vont voter contre Infantino, même en Afrique, ça c'est une évidence. De la même manière, en Europe, il y en aura qui vont voter pour Infantino. Mais aujourd'hui, c'est le continent qui s'est avancé le plus, le plus loin, pour expliquer, nous, on est derrière lui. Et il y a peu de voix qu'on a entendu s'élever. Alors que l'AFC, par exemple, vous avez, notamment avec les pays arabes, les six pays arabes qui ont signé une lettre, vous avez le Qatar qui, d'un seul coup, s'est désolidarisé de ce qui a été dit. Comebol, c'est pareil. Vous avez le Mexique, par exemple. Le Mexique, tout de suite, il y a, non, nous, on est derrière Infantino. Infantino qui travaille sur la Caraïbe, par exemple, et tous les petits pays qui ont eu pas mal d'argent. Parce qu'il parlait des milliards. Mais les milliards, faut se rendre compte de ce que ça représente. C'est 4 millions la première année, 5 et 8 millions après. Donc, c'était beaucoup d'argent pour des fédérations qui n'ont rien. Donc ça, alors vous me dites c'est un argument. Évidemment que c'est un argument de vente et d'achat, si vous voulez.
5: Mais c'est
8: le but quand même. C'est le but de pouvoir développer le football dans ces pays-là. Ça n'a pas été fait avant. Donc lui, il a cette légitimité-là vis-à-vis des petits pays qu'on aime ou qu'on n'aime pas.
5: Oui,
8: moi, je me passe pas,
5: je pose pas
8: en donneur de leçons.
5: Participant à la Coupe du Monde. On a un représentant du continent africain avec nous. Il faut lui demander son avis. Vous en pensez quoi de cette unanimité, de ce soutien qui semble indéfectible de l'Afrique vis-à-vis de Gianni Infantino, Rémi?
11: Au départ, d'ailleurs, j'ai dit ici le week-end dernier, enfin le vendredi dernier, que je ne comprenais pas le soutien de Samuel Eto'o. Bien évidemment, parce qu'on voyait un néocolonialisme avec Infantino. Mais il y a une autre réalité derrière les fédérations. C'est que, justement, vous avez parlé du programme Forward. Et bien sûr aussi, aujourd'hui, la Confédération africaine de football, les pays africains se rendent compte que, en fait, les Européens travaillent pour leur compte. Ça veut dire quoi? C'est-à-dire que, au niveau des moyens, les fédérations africaines n'ont pas de moyens pour pouvoir conserver leurs talents ou pour même payer ne serait-ce que leurs entraîneurs ou leurs clubs et ceci et cela. Je vous prends par exemple, maintenant, un cas comme la RDC. Vous avez la RDC où vous avez pratiquement un pays de 2 500 000 km carrés avec 26 provinces. Et la fédération a un budget de 6 millions d'euros. C'est-à-dire que le président de la fédération congolaise de football dit à peine 3 entraîneurs et c'est fini, je ne peux pas. Vous avez des fédérations en Afrique qui ont par exemple tout simplement 100 000 dollars. Je prends la fédération camerounaise. C'est par exemple l'une des plus riches, 6 millions de dollars que Samuel Eto'o gère. Mais les fédérations européennes, elles ont, par exemple, 20 millions. Vous rendez compte? C'est-à-dire que 20 000, quand vous avez déjà 20, 40 fois le budget d'une autre fédération.
8: Mais alors pourquoi t'étais contre alors ce qu'avait dit Samuel Eto'o? Parce que Samuel Eto'o ne dit que ça, finalement.
11: Oui, dans le principe, j'étais contre le soutien, d'ailleurs, et je n'ai jamais accepté le soutien de Samuel d'Infantino, la façon qu'il... Mais moi, je vous parle de la réalité sur le terrain.
8: Ah, mais je suis 100%
11: d'accord avec toi. La réalité sur le terrain, c'est que les fédérations, par exemple, vous prenez le Sud-Soudan, et le stade de Juba, c'est-à-dire que voilà un pays en guerre, où la FIFA
7: a réussi à aller construire un stade là-bas, et immédiatement les fédérations africaines se disent que oui, avec les revenus complémentaires, nous pouvons aussi payer ceci et cela, d'autant plus que jusqu'à présent, toutes les fédérations, d'ailleurs vous le constatez, les États sont obligés de payer les sélectionneurs.
8: Mais prends les Comores, j'y suis avec le président des Comores.
7: Donc aujourd'hui, que ce soit qu'Infantino fasse n'importe quoi, qu'il sente mauvais, qu'il soit ceci et cela, tout ce qu'on veut...
8: Ils sont très bons en plus.
7: Oui, c'est-à-dire que ce qu'on veut, c'est son argent. Parce qu'il y a un autre proverbe africain qui dit « L'argent qui sort de la forêt ne sent pas la sueur ».
9: Et un petit message d'Archiduc, les soutiens d'Infantino sont nombreux. On aime le plan du président de la FIFA.
5: Ouais, voilà, il en faut. Moi, je vous propose d'écouter Samuel Eto'o, puisqu'on n'arrête pas d'en parler. Il a récemment parlé chez nos confrères de France 24, il y a quelques jours. Je vous propose d'entendre 20 secondes de son propos.
12: Nous n'avons pas les mêmes défis que les Européens, que certains Sud-Américains. Nos budgets sont limités et on nous demande d'être aussi performants que ces grandes nations de football. Je pense que juste pour ce motif, vous conviendrez avec moi que nous ne pouvons pas aborder ce sujet sur le même angle.
5: Ça. De toute façon, on n'en attendait pas moins de Samuel Eto'o dans son rapport avec Gianni Infantino.
8: Mais sur le fond, il a raison. Non, mais sur le fond, il faut bien se rendre compte.
5: Afrique contre Europe.
8: Voilà, Afrique contre Europe. Maintenant, il y a le monde entier.
5: C'est que la question était. Plutôt petit pays. Lui, il parle des pays européens.
8: Petit pays contre grand pays.
6: Pourquoi est-ce que l'UEFA a réussi à mettre derrière elle tous les pays d'Europe centrale et d'Europe de l'Est? Parce qu'ils ont créé, après la chute du mur de Berlin, l'UEFA a créé un bureau d'aide à l'Europe de l'Est et qu'ils ont créé dans tous les stades, dans tous les pays d'Europe de l'Est, des nouveaux stades, même dans les plus petits, qui sont allés organiser la Super Coupe d'Europe, qui était avant à Monaco, elle est maintenant itinérante, elle tourne. La Ligue Europa Conférence, pareil, elle a eu lieu en Albanie, elle a eu lieu... Voilà. Donc l'UEFA a très bien fait ça. Donc aujourd'hui, effectivement, ça constitue plutôt un bloc équilibré parce que l'argent est redistribué. Alors un peu plus, bien sûr, aux grands clubs qui participent à la Ligue des Champions qu'aux autres, mais il y en a pour tout le monde. Est-ce que c'est la même chose en Afrique? Je suis pas certain.
8: Et puis il faut pas oublier une chose qui est importante. Tout est parti de quoi? De cette fameuse histoire de société commerciale.
5: Ouais.
8: Et l'idée, c'était de redistribuer, en gros, 20 millions aux différentes fédérations, notamment aux fédérations africaines. Je parlais avec le président des Comores à l'époque, qui me dit, mais nous, on avait à un moment un contrat de 150 000 euros avec Comores Télécom. On pouvait même pas payer les gens pour aller sur des matchs, parce qu'il faut payer des hôtels, faut payer les encadrants, faut payer. Et à un moment, vous retrouvez même avec des difficultés pour payer des hôtels. Et après, vous pouvez être attaqué devant la CAF et on vous dit, vous allez être suspendu parce que vous n'avez pas payé ci, vous n'avez pas payé ça. Donc c'est très très compliqué. Donc aujourd'hui qu'on dit ça, ce que demandaient les présidents de fédérations africaines, c'est relativement simple. C'est écoutons, quelle est exactement la genèse, l'idée derrière ce plan. Et après, on vote. Puisque vous avez 211 fédérations, il suffit de voter. Vous êtes pour, vous êtes contre. Ceux qui sont contre, eh ben, ils vont gagner. Mmh. Et puis voilà. Ça s'appelle la démocratie.
9: Olivier, un petit message d'Angelo qui résume ça. Chaque fédération nationale défend et défendra ses intérêts et les humains.
8: Eh ben, bravo, Angelo.
7: Oui, mais c'est ça que je disais, que il faudrait pas que l'Europe menace de boycott, alors que l'Europe dit quand même, impose comme valeur la démocratie. On ne peut donc pas faire que, parce qu'il y a déjà la majorité qui dit que nous aussi, nous avons des intérêts, les Européens disent que, dans ce cas, il y a même un programme de créer une Coupe du Monde bis, ou bien une FIFA bis, quelque chose comme ça. On ne peut pas fonctionner ainsi. C'est-à-dire que vous donnez des leçons, et à un certain moment, comme justement ici, les fédérations africaines se rendent compte aujourd'hui que, et il y a ce qu'on appelle la perte des talents, les championnats qu'on ne peut pas organiser, ainsi de suite. Infantino, lui, il a un autre plan sur le plan capitaliste, sur le plan matérialiste. C'est-à-dire que je vous apporte ce qu'on appelle de l'argent. On ne peut pas développer le football sans argent. Et vous avez parlé justement de comment est-ce que l'UEFA a fonctionné avec les pays de l'Europe de l'Est. Bon, maintenant, le parrain de la Confédération africaine de football, parce qu'en fait, c'est lui le vrai président de la Confédération africaine de football. C'est Infantino. Il vous dit, bon, écoutez, je vous apporte des choses et vous, vous allez me soutenir. Donc, à une certaine période, c'est pour ça que je vous ai dit que sur le plan moral, moi, j'ai été contre Infantino, mais sur le plan pragmatique, aujourd'hui, l'Afrique a intérêt à conserver Infantino, qui veut un peu rééquilibrer les choses. Et certainement, avec ce projet, s'il passe, il va revenir sur la table.
5: Alors, pardon, mais il faut qu'on avance. Et heureusement, la troisième question, on devrait y répondre assez rapidement. Qui, face à lui, au mois de mars, Personne. Ou si
7: on parle du docteur Crépin-Yamsi.
9: S'il est en mesure de se présenter, de la CONCACAF.
6: On parle du président Victor Montaliani, voilà, qui est le président de la CONCACAF.
5: Il souhaite bon anniversaire, il a 61 ans demain.
6: Exactement, un Canadien. Parce que de toute façon, l'UEFA a cherché des candidats. Ils ont même suggéré que ce soit Nasser Al-Khelaifi, le président du Paris Saint-Germain et de la Confédération européenne des clubs. Mais il a pas voulu. En fait,
8: c'est un peu aller au aligné derrière Infantino en plus.
6: Oui, c'est un peu aller au casse. C'est un peu aller au casse. Non, mais c'est un peu aller au casse-pipe face à
8: Infantino. Il n'ira pas. Donc, s'il a pas le pays derrière lui,
5: le Qatar s'alignerait derrière Infantino.
6: Oui, en même temps, ils ont des gros intérêts aussi avec l'UEFA. Donc, on pouvait s'interroger.
8: Non, mais la difficulté aujourd'hui, effectivement, c'est de trouver du côté de l'UEFA. Alors, c'est pour ça que c'est un jeu qui est pas très sain non plus. C'est-à-dire qu'on est en train de pointer du doigt Infantino. C'est pas qu'on a un amour d'Infantino, hein, parce que ça, on pourrait en dire des tonnes.
5: On parle de la vente à la découpe de la Coupe du Monde, mais tout ce qui s'est passé pendant la Coupe du Monde est honteux à chaque fois.
8: Absolument,
5: un peu plus.
8: Absolument. Depuis le prix, là, etc.
5: L'arbitre somalien, Balogun, le prix, tout.
8: Évidemment. Mais en revanche, aujourd'hui, si vous voulez, quand vous voyez ce que fait aussi l'UEFA, c'est pas plus sain. C'est-à-dire que le but, c'est de trouver vraiment quelqu'un qui puisse se mettre dans les pattes. Alors, je vous dis, si vous êtes le Canadien aujourd'hui, vous pouvez dire, moi j'ai le même programme qu'Infantino à l'arrière. Parce que l'argent, Infantino le donne aux pays africains et aux petits pays de manière globale.
6: À tous les pays.
8: Mais le Canadien peut dire, ben moi j'aurai exactement le même programme. Et puis effectivement,
6: dans ce cas-là, les gens reconduiront le même.
8: Voilà.
6: Il n'y a pas à changer si c'est pour avoir la même politique.
5: Quoi, cinq mois nous séparent, non, un peu plus, six mois.
8: Mais c'est passionnant. Mais c'est passionnant.
5: Ah, mais ça va l'être.
9: Et je peux vous dire que doigts de se faire dégager, et on sent bien que plus le temps va passer.
8: Mais moi, je ne crois pas qu'il ait été
9: laissé passer l'orage.
8: Moi, j'ai jamais pensé, franchement, qu'il allait se faire dégager au départ. Ça, jamais, parce qu'il a du poids. Attention, quand vous parlez du Maroc, c'est un pays qui a énormément de poids en Afrique et pas qu'en Afrique, parce que là, on parle des pays arabes et aussi on peut parler des pays du Golfe. Si vous avez le Qatar derrière vous, aujourd'hui l'Arabie Saoudite, on ne sait pas. L'Arabie
7: Saoudite. Et maintenant, il a le Cameroun, parce qu'il faut savoir quelqu'un comme Samuel Eto'o sur le plan diplomatique, il pèse lourd. Et il a l'influence également.
8: Et Infantino était contre lui. Rappelons-nous, à une certaine époque, Infantino n'était pas tellement pour que Samuel Eto'o soit président de la fédération camerounaise. Comme quoi, vous savez, les jeux d'intérêt, ça peut se modifier au gré du temps. Donc, d'ici 5 mois, il peut se passer encore beaucoup de choses.
5: Allez, messieurs, on aura l'occasion d'en reparler. Ça va feuilletonner sévère jusqu'au mois de mars, à coup sûr, et dans Radio Foot. Mais je vous propose qu'on se mettre à parler football. C'est original, non?

0: On va accélérer d'ailleurs, c'est assez simple parce que je pense qu'on sera tous d'accord pour dire que cette Champions de retour cette semaine, eh bien elle a été... Elle est bien née, cette campagne 2026-2027. J'ai fait des comptes avec Sadio Diouf, 3 fois 6, 6 matchs par soir, 18 matchs, 69 buts, près de 4 par match pour les pointilleux dont vous êtes, 3,83. Je vous attendais là. 5 buteurs africains, ça se mentionne aussi. Serhou Guirassy qui a mis un doublé avec Dortmund, Souleymane Camara qui a marqué au Parc pour le Slovan Bratislava de Yaya Touré contre le PSG. 3 Sénégalais également se sont illustrés. Ça, on sent bien que Sadio Diouf a écrit cette stat-là. Avec un but chacun, Nicolas Jackson, Abdallah Sima, Hassan Diao. Vous serez d'accord avec moi, on en a parlé hier, les gros ont cartonné. Ça n'a pas toujours été le cas. Peut-être Madrid, la première fois, il fallait prendre... Ouais, mais ils ont gagné quand même. Ils ont battu l'Inter.
1: Ah bah oui,
0: mais c'était une affiche.
1: Oui.
0: C'était peut-être la seule affiche.
2: Arsenal a gagné par combien?
1: Oui, mais à l'extérieur.
2: Arsenal a gagné
1: 1-0 à Naples.
2: Mais n'oublie pas que...
1: Le Real Madrid...
2: Madrid jouait contre l'équipe d'Aserbie.
1: Maximum de réussite.
2: Aserbie,
1: je joue plus.
2: Serbie joue plus. Le Barça est éliminé.
0: 6-1 pour le PSG face au Slovan Bratislava. Barcelone 5-1 contre Feyenoord. Bayern 5-0 contre Bode Glimt, le club de l'année dernière. 4-0 pour Manchester United face à Sabah. On n'oublie pas bien sûr. 2-0 pour City à Porto. Arsenal 1-0 à Naples. Et puis évidemment on rappelle, sinon on va se faire taper dessus. Le Real qui bat l'Inter 2-1 avec le 71e but de Kylian Mbappé en Ligue des Champions. Il égale Raoul. C'est vrai, les gros sont au rendez-vous et on a eu une semaine globalement vachement sympa.
1: Oui, mais ça s'explique parce qu'il y a 2 ans, lors de la première édition de cette nouvelle formule, il y a un certain nombre de gros, comme vous dites, qui ont dû passer par les barrages. Notamment le Paris Saint-Germain, ça les a pas empêchés de gagner, vous me direz, le Real Madrid et quelques autres. Donc du coup, cette année, les gros ont compris que dès le début de la compétition, fallait engranger des points pour se libérer éventuellement de matchs couperés en fin de phase de ligue, puisqu'on rappelle que les 2 dernières journées sont fin janvier. Donc c'était déjà le cas la saison dernière et ça se confirme, c'est-à-dire que les gros prennent tout ce qu'ils peuvent prendre
0: dès le début. On laisse un peu de côté presque le championnat, c'est pas grave si on n'est pas... Mais la Ligue des Champions, on attaque pied au plancher.
3: Oui, parce qu'il y a 2 ans, c'était le début de cette nouvelle formule. Donc on savait pas tellement où on allait, donc peut-être qu'ils n'avaient pas donné tous les moyens, mais ils se sont bien rendus compte l'année dernière, parce qu'il y a 69 buts là, il y avait 68 l'année dernière, sur le premier tour. La première année, en revanche, je crois qu'il y avait 53, donc il y avait vraiment beaucoup de moins buts. Peut-être que effectivement, les gros s'étaient moins mis dedans tout de suite. Là, ils se sont rendus compte, faut assurer le plus vite possible. Mine de rien, si on peut se qualifier dans les 8 premiers, c'est pas une mauvaise idée. Ça évite quand même 2 matchs, c'est pas rien pour ces équipes-là. Et elles ont été tout de suite au rendez-vous. Et puis, qu'on le veuille ou non, il y a quand même des affiches parfois déséquilibrées. Alors sur les matchs un peu...
0: Cette semaine particulièrement.
3: Donc on se retrouve avec le Paris Saint-Germain, Slovan Bratislava. Évidemment, pour l'équipe de Yaya Touré, c'est compliqué. Après 5 minutes, on a compris que ce serait terminé.
0: Et elle a eu le mérite de jouer.
3: Oui, absolument.
0: Rémi, elle vous a plu cette semaine? On sort du conflit bêtement Barcelone-Real. Il y a rien à en dire pour le moment.
3: Si, il va trouver quelque chose.
0: Oui, oui. Mais elle vous a plu cette semaine?
2: Ouais, elle était bien dans la mesure où justement, on avait beaucoup plus peur pour un Real qui n'avait pas ses joueurs au milieu de terrain, qui déjà la saison dernière avait souffert dans ce secteur, donc ne pas avoir Bernardo Silva, ne pas avoir Gouler, ne pas avoir bref Tchouaméni qui certes était blessé et qui a fait une entrée et joué presque à 10, parce que on a quand même constaté que Trent Alexandre n'était pas à milieu de terrain, et jouer contre une équipe comme je vous disais qui a quand même réussi à éliminer cette équipe qui jusqu'à présent depuis 2015 qui dit toujours FC on a mission et qui échoue. Donc de ce côté on peut dire qu'il y a eu de véritables coups de magie. Mais sauf que je suis un peu déçu parce que qu'est-ce qui faisait la beauté l'année dernière, c'est que comme vous avez dit, c'est-à-dire un Bode Glimt qui vient de nulle part, qui était en deuxième division, disait-on.
0: On va voir. Voilà. Ça peut encore
2: non. Mais qui avait très bien commencé, les patos, ses consorts et tout ça, mais on n'a pas vu ça cette fois-ci. On a vraiment vu qu'il y avait des niveaux qui n'étaient pas.
1: Bode Glimt, ils étaient à Munich contre le Bayern, donc c'était difficile.
0: Voilà,
1: il va falloir voir quand ils vont jouer chez eux. eux, dans leur petit stade là auprès du cercle polaire où il fait bien froid.
2: À l'image, et ils sont partis éliminés dans un club à domicile.
0: À l'image des deux clubs français hors PSG, puisque ça fait partie des cadors, on en a parlé, il a rempli le contrat. Les clubs français, justement, dans ces confrontations face à des équipes qu'ils doivent battre s'ils veulent, elles veulent espérer aller plus loin. Lille s'est pris vraiment les pieds dans le tapis face au Betis Séville, défaite 3-2. Hier, vous étiez à Prague. Lens,
3: J'étais à Lille aussi.
0: Et vous étiez à Lille aussi, vous avez fait les deux. C'est pas mal comme programme.
3: Ah, c'est beau, ils ont pu être là.
2: Lens, sans oublier que le week-end dernier, il était en Côte d'Ivoire. D'où ce costume, parce qu'il devait le récupérer.
4: On parle beaucoup du costume sur le Facebook.
3: Créateur ivoirien, je l'embrasse, il nous regarde.
4: Il y a des comparaisons avec Michael Jackson, mais véridique, je vous assure.
1: Il fait un concert ce soir.
3: Je ferai un pas de danse à la fin de l'émission.
0: Un peu de sérieux, messieurs. Revenons à l'essentiel. Lens hier, mardi ça s'est mal passé pour Lille. Lens ça s'est mieux passé. On rappelle, mené 2-1 à la 87e et finalement victorieux 3-2 à 11 contre 10. On va pas en faire un exploit.
3: Non, parce qu'il faut quand même juger de l'opposition. C'est-à-dire que s'ils n'avaient pas gagné ce match-là, ça aurait été quand même un peu ennuyeux. Ils ont joué à 10 contre 11 à peu près toute la deuxième période. Et les autres menaient quand même 2-1 à la 88e minute. Donc ça veut dire qu'ils ont pu exploser face à une équipe qui est très très moyenne, qui n'avait pas gagné un match en 30 derniers matchs en Coupe d'Europe. Donc vous voyez, c'est pas un exploit de s'être imposé là-bas.
0: Mais 19 ans, ça fait
3: quand même un petit peu cheap comme victoire. Lille, c'est un petit peu différent. Eux se retrouvent à 10 avec l'expulsion d'Ethan Mbappé. Ça a fait quand même un petit peu de mal. Et en face, mine de rien, le Betis. Il faut pas les prendre.
1: Ils avaient battu le Real Madrid, par exemple.
3: Le Betis, c'est une sacrée équipe. Les Anthony, les Riquelme, les Bartra qui met un doublé. Vous avez Isco. Isco, il a peut-être 34 ans. Enfin, au niveau de la balle, il régale. Donc ils sont tombés sur une équipe qui était un petit peu meilleure qu'eux.
0: Bon, ben voilà, on a résumé là.
1: Il y a juste un club sur lequel...
0: Oui, alors rapidement.
1: Oui, Koum, le club italien.
0: Oui, je l'avais noté, c'est vrai. Alors, on va y revenir.
4: Et Kenneth nous dit, Koum a commencé comme Bodø/Glimt la saison.
0: Mon petit doigt me dit que ça pourrait faire l'objet d'un carton, mais pour plusieurs raisons. Mais Koum, oui, une régalade hier qui bat Leipzig 4-1. Allez, avant de souffler, d'aborder rapidement les affiches du week-end. Vous en prenez l'habitude depuis quelques semaines. Ces petites pépites vidéo qu'Annie a l'habitude de vous faire découvrir avec la complicité de David Finzel. Ben voilà, je vous propose d'écouter les joueuses de l'Olympique de Marseille. Elles ont battu Le Havre le week-end dernier. C'est Anne Dufort-Cornillet qui nous a suggéré cette vidéo et elles ont détourné une chanson de Joule, icône marseillaise s'il en est, bande organisée, écoutez ça. Voilà, on entend, c'est plutôt sympathique sympa. Et ça fait plaisir de parler un peu quand même aussi de football féminin, même quand c'est pour parodier une chanson de Joule. C'est dans la bonne humeur. Allez, les matchs du week-end, on a dit il y en a deux, on va commencer par le derby de Manchester. h30 temps universel dimanche, ça se regarde un Manchester United, je cherchais l'ordre pour être sûr, Manchester United, Manchester City, d'aucuns disent ça risque d'être un peu plus disputé que les dernières saisons. On rappelle City 3 matchs, 3 victoires largement en tête, enfin avec Arsenal de Première Ligue, Manchester United, une victoire, un nul, une défaite, 10e seulement, mais on l'a vu hier en Ligue des Champions, on sent que ce Manchester United là a un peu plus d'arguments. Hervé, ça peut faire match.
3: Ah, depuis que Carrick est sur le banc de touche, franchement, il se passe quelque chose. On a la sensation que c'est une équipe qui est un peu plus sûre d'elle, plus maître de ses qualités. Et puis, ça part de très loin. On sait que depuis Ferguson, en gros, ça a été une dégringolade. Bon, il y a eu quelques petites hauteurs, mais ça s'est très très mal passé. Et puis là, le fait d'avoir pris quelqu'un qui était plus inconnu, un ancien joueur de Manchester United, bien sûr, quelqu'un qui connaissait la maison, il se passe quelque chose. Et puis Manchester City, Maresca, c'est le début. C'est vrai qu'ils ont 3 victoires. Ça n'a pas toujours été flamboyant, faut pas se mentir. Quelques coups de génie, quelques coups de patte, notamment de Ryan Cherki, qui a fait quelques belles choses. Donc c'est un match qu'on attend parce qu'on peut se dire effectivement, il peut y avoir rapprochement entre ces deux Manchester et de retrouver véritablement une rivalité de très haut niveau entre les deux équipes.
0: Manchester United avec un Brian Mbeumo, le Camerounais, qui est plutôt en forme, qui a marqué le week-end dernier, qui est sur sa lancée.
1: Qui a marqué effectivement deux fois même.
3: Deux fois, ouais.
0: Mais une fois le week-end dernier.
1: Ouais, Brian Mbeumo et les autres, en fait, ce qui se passe, c'est que Michael Carrick, il a réinsufflé un peu cet esprit traditionnel à Manchester United qu'il a connu lorsqu'il était joueur d'Alex Ferguson. Et il a fait une équipe qui, je trouve, est plus cohérente. En plus, ils ont eu quelques renforts à l'intersaison, avec notamment Carlos Baleba, qui est arrivé pour remplacer le Brésilien.
3: Mais qui n'a pas joué encore. Hein.
1: Oui, parce qu'il est blessé. Mais bon, ils ont vraiment travaillé sur un recrutement plus cohérent. Et il faut quand même rappeler une chose, c'est que ces dernières années, même si Manchester City dominait, dans les derbies, ils ont souvent eu du mal. Parce que Manchester United arrivait avec en position d'outsider en se disant « on va camper derrière, on va les prendre en contre » et ça marchait régulièrement.
0: Et puis on est content de voir du côté de Manchester City Ayoub Bouadi, il était titulaire hier en Ligue des Champions pour la première fois. Il a coûté cher, il faut le faire jouer, mais c'est une chose de le faire jouer, il a 18 ans hein, le Marocain. Donc ça c'est pas mal aussi, ça sera une des données de ce derby. On a envie de découvrir ces jeunes joueurs dans des confrontations comme celle-là, Rémi.
2: Oui, il a une maturité, puis il est à côté de lui, il y a quand même des joueurs qui sont aussi qui ont été achetés, deux milieux de terrain qui sont en
0: renfort. Ah oui, ça on a dépensé côté.
2: Voilà.
0: C'est moins qu'on peut dire.
2: Donc on se dit que oui, il a été flamboyant, mais et c'est là que ça va aussi se jouer, parce qu'il faut savoir que l'homme qui est aussi fort dans Manchester United actuellement, c'est Bruno Fernandes. Il a 3 buts. Et c'est celui qui cadre le plus. Donc au niveau du milieu de terrain, est-ce que Bouadi va vraiment être aussi rayonnant que comme il a joué là? Mais par rapport à ce que vous avez dit, Carrick, la saison dernière avait surpris justement en janvier, en battant Manchester City. Mais depuis là, j'ai l'impression qu'il y a quelque chose qui ne fonctionne pas. Parce que quand vous voyez les errances défensives, oui, c'est vrai que quand on essaie de voir maintenant en première ligue, ils ont gagné un seul match. Et même en gagnant ce match-là contre Leipzig, ils ont pris 2 buts. Ça fait quand même qu'ils ont déjà marqué 7 buts. Ils en ont pris 6. Ça fait quand même quelque chose de 2 buts encaissés par match. Et vous aurez devant vous Haaland, qui est le meilleur buteur. Vous aurez des dribbleurs comme les Semenyo. Vous aurez Cherki, qui est aussi en pleine bourde. Vous avez Foden. Et vous avez cette défense que j'ai vue là. Ça peut être très compliqué par rapport à ce que moi j'ai pu voir. C'est vrai que Manchester City est parti gagner à Porto, mais quand je vois surtout comment ils déploient au niveau des ailes, je crois que Manchester United a moins de possibilités de gagner que l'année dernière encore.
0: Nos auditeurs seront devant leur écran.
4: Oui, c'est du rouge là. Hein. Les hommes de Carrick marcheront sur City. La ville de Manchester sera rouge comme les gradins d'Old Trafford. United va étrier City. Là, c'est Robson Desouza qui nous envoie...
3: Les gradins
4: seront rouges.
3: Les gradins
4: seront
0: rouges. Dimanche, pour ce match-là, la veille, affiche en Ligue 1.

0: Il y a un fond d'air d'Edith Piaf, c'est la nouvelle musique pour rentrer sur le terrain pour les joueurs du Paris FC. C'est plutôt sympathique, on aime bien voir ce club. C'est demain à 18h45, ce match entre le deuxième Lyon qui rend visite au troisième, le Paris FC. C'est un peu le tube de la rentrée, le petit club qui monte, qui monte, qui monte. Et c'est assez plaisant de voir un club, un deuxième club à Paris à ce niveau-là, au moins en ce début de saison. Et il va y avoir match. Et ce match-là est assez alléchant.
1: Vous rappelez que la saison dernière, le Paris Football Club avait battu deux fois le Paris Saint-Germain. Il n'y a pas beaucoup qui ont fait ça, hein, sur trois matchs, puisqu'ils les ont éliminés aussi de la Coupe de France. Et cette année, donc, avec un nouvel entraîneur, donc Laïm Rosenior, qu'on connaît bien en France, puisqu'il a entraîné Strasbourg auparavant, eh bien, ils sont repartis sur un projet où ils ont continué d'étoffer l'effectif en s'appuyant beaucoup sur des jeunes joueurs. Ils n'ont pas voulu faire ce qu'avait fait le Racing Matra à l'époque Lagardère, c'est-à-dire acheter Lidbarski, Francescoli, Luis Fernandez, David Ginola et faire une équipe de stars. Non, ils font une équipe cohérente et qui est efficace, qui obtient des résultats. L'an dernier, ils se sont maintenus. Ça n'a pas été évident, mais ils se sont maintenus. C'était l'objectif premier. Cette année, ils remontent un peu la visée. Ils visent entre la 7e et la 10e place pour pas se mettre la pression. Mais là, ils sont déjà bien en place pour être européens à la fin de saison. Et compte tenu de ce qu'ils sont capables de montrer, ils l'ont prouvé à Marseille là le week-end dernier en championnat, ils ont un vrai potentiel.
0: Quelques secondes, quelques mots, parce qu'on est vraiment pressé par le temps. On rappelle dans ce club, hein, des Maliens, hein, Sinayoko, en feu. Il a marqué un triplé au Vélodrome la semaine dernière. Adama Camara, Amari Traoré, le capitaine malien. En face, il y a Lyon, éliminé de la Ligue des Champions, mais qui tient bien son rang en championnat, Rémi. Non, ça vous inspire pas ce match-là. On va passer tout de suite à la réaction
2: de Paris FC.
0: Vive Paris FC, très bien. Un mot Hervé sur cette rencontre.
3: Parce que
0: elle est plaisante.
3: Ah oui, l'affiche est sympa. Très très plaisante. Et puis c'est vrai que PFC c'est une équipe qu'on a envie de voir. Déjà deuxième club à Paris c'est une chose. Et puis il y a une ambiance particulière. Vous savez, vous êtes à l'ombre du Parc des Princes. Le stade est vraiment sympa, un petit écrin, une bonne ambiance autour. Et puis il y a des joueurs que vous avez envie de voir. Moi Sinayoko, j'ai hâte de voir sa progression. Là il a mis encore des buts la dernière fois. Marseille un triplé. C'est quelqu'un qu'on va voir. Donc franchement une équipe à suivre.
0: Allez, on l'a vendu rapidement, mais on l'a vendu.
4: Il est l'heure des cartons. Et Vakou Kandé qui nous dit Mbappé Ballon d'Or. Hein? Bon.
0: Ok.
3: Je suis d'accord avec lui.
0: Alors
3: bravo.
0: Pas.
3: Ah oui, oui, oui.
0: Ce sera un autre débat. On espère bien avoir à en parler dans les jours qui viennent.
3: Ce sera un autre débat.
0: Sur RFI notamment, on part sur les cartons.
5: Carton jaune.
6: Un carton là. Qui sort un carton jaune.
5: Ouh là là là là. Carton rouge.
7: Carton rouge.
8: Dans la confusion.
5: Carton vert.
0: Rien à dire. Cela dit, un Africain qui dit Mbappé Ballon d'Or, c'est bien à mon avis ce que Kylian Mbappé cherche à rallier des votes et des suffrages africains. Allez, on part sur vos cartons d'abord, bien sûr.
9: Bonjour, le Café des Sports. Moi, c'est Boyer depuis Abidjan. J'aimerais donner un carton vert au joueur parisien Drew Fernandez. Voilà, je pense qu'il est en train de monter un peu en grade et vraiment, il a un pressing, l'intensité, vraiment, félicitations à lui. Allez, bonne émission.
10: Bonjour Radio Foot International, je suis Monsieur Uriel Nzengi, je suis malvoyant, voilà, à Canela, je suis handicapé, je suis un Gabonais, vivant à Libreville, voilà. Donc, je veux donner un carton vert au Paris Saint-Germain pour leur large victoire en Ligue des Champions. Et en particulier à Ousmane Dembélé, parce qu'il est le meilleur de meilleurs. Xavier Barré, tu vois comment le PSG est le meilleur de meilleurs. On va bien damer le Barça. N'oublie pas ça. Rémi Ngono, dis à Xavier Barré que le PSG est le meilleur club du monde.
11: Salut Radio Foot International, salut Café des Sports. Mon carton, il est rouge, rouge de colère contre José Mourinho. Jusqu'à présent, je ne vois pas l'évolution du jeu du Real de Madrid. Je ne vois aucun changement dans le jeu du Real de Madrid. Actuellement, avec l'équipe qu'il a, il faut qu'il sache que s'il fait match nul contre une équipe, c'est une défaite pour nous les Madrilènes. Contre Espagnol Barcelone, ça nous a raté. Contre Betis, ça nous a pris. On a l'impression que c'est toujours Xabi Alonso ou bien Arbeloa qui entraîne l'équipe parce que à quel moment les quatre sont intouchables. Il y avait les quatre qui étaient fatigués, mais il les a laissés sur le terrain. Il faut qu'il change.
12: Hello, le Café des Sports, c'est Eric depuis Abidjan. Les débuts de saison sont difficiles pour tout le monde, y compris pour les consultants Radio Foot International. Il y a deux semaines, Rémi était extrêmement inquiet pour Lamine Yamal. Rassurez-vous, mon cher Rémi. Trois matchs plus tard, Lamine, c'est 5 buts et 2 passes décisives. Il a désormais autant de buts que Kylian Mbappé en Liga. Fallait faire preuve d'un peu de patience, comme l'appelait Xavier Barré, et ne pas se jeter comme les défenseurs de Feyenoord. Carton jaune, Rémi.
13: Salut, Café des Sports, c'est Julio Chitoy depuis le Congo Brazzaville. Alors aujourd'hui, je donne un carton vert à toute l'équipe de Como pour sa très belle rentrée en Ligue des Champions avec une victoire exceptionnelle face à Leipzig. Alors cette équipe nous a montré du caractère, nous a montré la solidarité, elle nous a montré encore la détermination. Voilà la raison pour laquelle en mathématiques on dit lorsque chaque élément apporte sa valeur, alors le résultat devient exceptionnel. Merci, ciao.
2: Salut, moi c'est Aboubacar depuis N'Djamena au Tchad et mon carton il est vert pour Rafinha qui brille de mille feux depuis le début de cette saison et qui pourra gagner le ballon d'or s'il continue de se faire lancer et surtout à la Madrid.
7: Moi c'est David depuis le Togo. Mon carton il est rouge. Il est rouge à notre équipe qui est le Real Madrid. Cette saison on ne veut plus souffrir. Hein. Nous les supporters, on ne veut plus souffrir. Il faut jouer bien. Si c'est comme ça là, prévenez-nous. On va avoir les médecins avec nous à la maison. Chaque temps que vous allez jouer contre les gros, je préfère avoir un médecin à la maison. Pourquoi souffrir? Pourquoi souffrir? Il faut jouer bien, il faut jouer bien. On en a marre, on en a marre.
8: Bonsoir Radio Foot International. Moi, c'est Michelin depuis la RDC. Et je viens donner mon carton vert à Hull City, qui est troisième de la Premier League, qui était en deuxième division l'année passée. Et il est maintenant troisième en Premier League avec 7 points. En tout cas, un carton vert à Hull City. Et je donne encore un carton vert à mon club de cœur, qui est le Real de Madrid, qui a failli tuer l'Inter de Milan. Au revoir. Rémi, n'oublie pas que demain nous avons un match. Prédis ton score.
1: C'était sympa ces cartons. Messieurs les vôtres, on a 2 minutes pour tous passer au carton. Xavier Barret, votre carton.
14: Oui, très vite, il y a les coupes continentales aussi en Amérique du Sud. Et donc la Copa Sudamericana, l'équivalent de la coupe de l'UEFA ou de la Ligue Europa. Eh bien le Cienciano de Cusco, un club péruvien, est en passe de se qualifier pour les demi-finales. Ils ont battu un club uruguayen 2-0. Ils avaient battu Botafogo au tour d'avant 6-1. Et le Cienciano de Cusco avait gagné cette compétition en 2003. Depuis, ils avaient connu des petits revers de fortune. Les revoilà au premier plan. Bravo. Et il n'y a pas qu'à Lima qui a du football au Pérou.
1: Rémi, votre carton.
15: Carton vert à Serhou Guirassy, qui a encore été élu homme du match après son doublé. Et ça lui fait déjà, non seulement en 100 matchs, ça lui fait quand même 64 buts, 16 passes décisives. Et pourtant, on critiquait que oui, il a un mauvais comportement, il est ceci et cela. Mais vous voyez ce qu'il vaut à Borussia Dortmund. Il est primordial et on doit le conserver parce qu'il y a un proverbe africain qui dit « Mieux vaut une vache qui donne les coups de tête ». Que les tables vides.
0: Même si aussi, parfois, il se trompe de camp et il marque contre son camp comme ça, carton plein. Tout le monde est content. Hervé.
3: Moi qui ne suis qu'amour, eh ben, ce sera un carton rouge. Ah non, là, j'ai pas, je peux plus. Je peux plus. La fédération, c'est légalaise depuis le début de l'année. Mais c'est carton plein. C'est absolument incroyable. Alors, on a vu entre l'entraîneur qui avait pas de contrat, la Coupe du Monde ridicule, enfin, tout ce qui s'est passé autour de l'équipe, hein, je parlais même pas des joueurs. D'un seul coup, Vieira annoncé, arrivant, finalement pas encore arrivé, mais qui arrivera. Et alors là, dernière en date, on peut pas jouer à domicile, donc on va aller à Maputo parce que notre stade est pas prêt. N'importe quoi.
4: Très carton bien. Vert, il s'éclate en MLS, Orlando City, Antoine Griezmann, 35 ans, il marque quasiment à chaque match et on est content pour lui.
0: On est content pour lui, on est content pour Com aussi, on en a parlé tout à l'heure, le Com de Cesc Fabregas, super saison l'année dernière, super début de saison cette année, ils ont régalé hier soir. Mais moi je voulais signaler une chose, parce que c'est tellement rare dans le foot. Vous savez ce qu'ils ont fait hier? C'est la cerise sur le gâteau. Eh bien en présidentiel, ils ont demandé aux actionnaires, tous les pontes, de laisser leur place à leurs supporters les plus anciens, ceux nés avant 1950. Ouais. Et tous ces vieux supporters ont pu assister à ce premier match de Ligue des Champions, dans de bonnes conditions, tribune présidentielle. Bravo, ça mérite son carton vert. Carton vert à Laurent Salerno, carton vert à toute l'équipe. On vous retrouve Hugo lundi et Annie mardi.
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20: Bonsoir, ou peut-être bonjour, tout dépend de l'endroit du monde d'où vous nous écoutez. En tout cas, ici à Paris, il est pile 19h.
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20: Bienvenue dans la grande session d'information du soir avec des faits, des commentaires, des reportages et des analyses. Nous sommes le 11 septembre. Dans 10 minutes après le journal, ce sera Pourquoi RFI dit ça, avec des réponses à plusieurs questions. La victoire de l'extrême droite en Saxe-Anhalt valait-elle une édition spéciale sur notre antenne? Pourquoi parler autant de l'attente d'un gouvernement au Cameroun? Et puis les matchs de la Coupe du Monde féminine sont-ils retransmis sur RFI? Dans une demi-heure, ce sera les dessous de l'Infox. Au Brésil, l'élection présidentielle qui aura lieu dans moins d'un mois est une nouvelle fois polluée par la désinformation. Et puis la cellule Info Vérif de RFI s'intéressera à la guerre au Yémen qui s'accompagne d'une intensification de la désinformation sur les réseaux sociaux. Afrique Soir s'intéressera entre autres à l'inculpation suivie de sa mise en détention de Justin Conan Katinon, un opposant en Côte d'Ivoire. Dans deux heures, sur RFI Le Grand Entretien, je recevrai Eva Bernecke, ancienne directrice générale de Telsat, qui publie pour un réveil spatial européen au lendemain du grand raout à Paris consacré à l'espace et aux ambitions de l'Europe. À 21h40, ce sera ici l'Europe qui accueillera Luc Frieden, premier ministre luxembourgeois, président du Parti populaire chrétien social, présent à Paris pour justement ce premier sommet international sur l'espace. Il parlera de l'importance d'une autonomie stratégique de l'Europe et de la nécessité de s'unir face à un monde de plus en plus menaçant. RFI Soir, 17h en temps universel, tout de suite l'essentiel de l'actualité avec un journal, et c'était avec vous Charlotte de Rouen. Et le Yémen, où les Houthis contrôlent désormais le détroit de Bab el-Mandeb.
22: Ces rebelles alliés de l'Iran ont mené une offensive éclair ces derniers jours contre les forces gouvernementales soutenues par l'Arabie Saoudite. Bonsoir Justine Fontaine.
23: Bonsoir.
22: Une offensive qui leur a donc permis de s'emparer de toute la côte yéménite le long de la mer Rouge.
23: Oui, les Houthis ont pris aujourd'hui le contrôle de deux îles qui leur échappaient encore sur cette voie maritime stratégique. Une voie par où circulent des pétroliers et des porte-conteneurs vers l'Europe et l'Asie. Résultat, les deux détroits majeurs au Moyen-Orient, Hormuz et Bab el-Mandeb, sont désormais aux mains de l'Iran ou de ses alliés. Téhéran parle d'une victoire éclatante. L'avancée des Houthis et puis les nouvelles frappes états-uniennes et iraniennes dans le Golfe ont fait encore grimper les prix du pétrole ces derniers jours, au-delà du cap symbolique des $100 le baril. Les rebelles yéménites assurent que les navires peuvent naviguer en toute sécurité dans le détroit, sauf les bateaux saoudiens qui étaient déjà interdits d'accès par les Houthis. De quoi donc pénaliser surtout Riyad, qui ne peut déjà plus exporter son pétrole via le détroit d'Hormuz. D'après les médias Reuters et Axios, l'Arabie Saoudite de Mohamed Ben Salman aurait demandé hier à Donald Trump que les États-Unis mènent des frappes de représailles contre les Houthis. Refus du président américain. D'un point de vue humain, enfin, les combats au sol ont fait plus de 500 morts en une semaine au Yémen.
22: Merci Justine, Justine Fontaine, pour toutes ces précisions. En Ukraine, une frappe russe sur une station-service a fait 2 morts à Kiev. Des drones russes ont frappé simultanément plusieurs stations essence dans la matinée. Il n'y a aucun objectif militaire à ces attaques. C'est de la terreur contre la population civile, s'est indigné le maire de la capitale ukrainienne, Vitali Klitschko. C'est un avertissement qui a le mérite d'être clair. Le porte-parole du Kremlin met en garde la Lituanie en cas de déploiement d'armes nucléaires sur son territoire. Dmitri Peskov prévient l'État balte qu'il se retrouvera dans le viseur de Moscou s'il franchit le pas. La Lituanie, qui envisage depuis l'été dernier de modifier sa constitution pour pouvoir justement stocker des armes nucléaires sur son sol. Daniel Valo.
24: C'est dans un entretien accordé à la télévision russe ce vendredi que le porte-parole du Kremlin a formulé cette mise en garde. Si des armements nucléaires devaient être déployés en Lituanie, déclare Dmitri Peskov, alors le territoire de ce pays sera également dans le viseur de nos armes nucléaires. Dmitri Peskov précise qu'il s'agirait là d'un tournant très grave en termes d'escalade des tensions. Il est évident, ajoute le porte-parole du Kremlin, que ces armes ne seront pas dirigées vers les pays occidentaux, mais en direction de l'Est, c'est-à-dire dans notre direction. Fin de citation. Ça fait plusieurs mois que la Lituanie envisage de stocker des armes nucléaires sur son territoire et des discussions seraient en cours avec Washington à ce sujet, de l'aveu même du ministre lituanien de la Défense. La Lituanie, pour aller au bout de la démarche, doit cependant modifier sa constitution qui interdit le stockage d'armes nucléaires sur son territoire. Un projet d'amendement est à l'étude qui pourrait être adopté par le Parlement lituanien dans

0: Erreur contre la population civile. Les attaques russes sur les stations-service sont déjà courantes dans les régions proches du front. Et alors qu'elles bombardent les stations-service ukrainiennes, Moscou annonce le lancement du réseau 5G dans 16 grandes villes de Russie, dont Moscou. En France, comme chaque année au mois de septembre, la fête de l'humanité prend ses quartiers près de Paris. Organisée par le quotidien du même nom, un rendez-vous culturel avec des concerts et aussi un rendez-vous très politique à 7 mois de la présidentielle. La semaine dernière, Fabien Roussel avait annoncé qu'il était candidat à la magistrature suprême.
1: Le prix de l'essence doit baisser tout de suite, j'attendrai pas les résultats des élections présidentielles pour que ça bouge. Dès maintenant et depuis la fête de l'humanité, j'appelle les Français à ce qu'ils se mobilisent en grand, partout, dès la rentrée, en mode gilet jaune. J'appelle les Français à occuper les ronds-points, à se mobiliser devant les sous-préfectures, devant Matignon, l'Élysée, devant le siège de Total. Partout où ces décisions se prennent, il faut que ça agisse vite et fort maintenant. Plus nous serons nombreux, plus nous gagnerons. Les Français en ont marre d'être pris pour des moutons. Il serait temps que la tonte change de camp. Ils sont pas nombreux à avoir le pouvoir. Nous, nous sommes nombreux et on va prendre le pouvoir.
0: Fabien Roussel au micro de Marie Lecoq.
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3: Bonjour à toutes et à tous et bienvenue dans Un jour au village. Le continent africain compte une diversité linguistique avec à lui seul un tiers des langues parlées dans le monde et une estimation allant de 1500 à 3000 langues selon l'UNESCO. Mais cette semaine, nous nous penchons spécifiquement sur la richesse des langues locales du Cameroun où on en compte 280 dont certaines sont menacées de disparition. Notamment le Baka, le Béba et le Kung. Nous en parlons dans quelques minutes avec notre invité Alain Kaobaïsi, le directeur des services des langues de la CIL, la Société internationale de linguistique au Cameroun. Mais d'abord, la parole est au radio partenaire. Direction le nord-est de la Guinée pour retrouver la radio Djoliba à Sigiri qui émet dans cette préfecture depuis 2010, un média de proximité à destination des populations de la région. Nous sommes avec le directeur de radio Djoliba. Bonjour Laï Camara.
4: Bonjour madame, bonjour aux auditeurs de RFI.
3: Quels sont les sujets d'intérêt de votre radio?
4: Radio Djoliba est une radio communautaire qui s'intéresse précisément à l'agriculture, à l'élevage, à la pêche, mais surtout aux activités minières, car nous sommes dans une préfecture où les activités minières couvrent les 90% de la population.
3: Est-ce que ces activités se déroulent sans problème?
4: Il faut dire la vérité, Sigiri a toujours évolué dans les activités minières. Mais ces activités minières, si aujourd'hui il y a beaucoup d'améliorations sur le plan économique, alors cela ne va pas sans des conséquences néfastes sur le plan social, sur le plan humain, même sur le plan économique. Du temps de nos grands-pères, le travail était un travail artisanal. Il y avait peu d'éboulement de mines. Mais à l'heure qu'il fait, nous sommes en train d'allier le travail industriel au travail manuel. Ce qui fait qu'il y a beaucoup de dangers sur la vie de la population. Il ne s'est passé jamais une semaine sans qu'il y ait des éboulements de mines, plus précisément dans la zone des Séké, qui est une zone minière réputée sur le plan international, mais aussi dans le Bouré, qui est connu partout dans le monde à travers la qualité de l'or. Donc, il y a les éboulements, mais aussi, il y a toutes les nationalités maintenant aujourd'hui à Sigiri. Il y a des Sénégalais, il y a des Maliens, surtout il y a des Burkinabés. Ces étrangers-là sont venus avec d'autres nouvelles méthodes d'exploitation des mines. Si par le passé, nos grands-pères allaient dans les profondeurs jusqu'à 15 mètres, aujourd'hui, on va jusqu'à 40 mètres, 45 mètres. Ce qui fait que quand il y a éboulement de mines, il y a beaucoup de morts. Mais aussi, avec ces boom miniers, les gens se sont fait un peu d'argent. Donc, le banditisme a pris de l'ampleur. Vous entendez, il y a coup de fusil par là, il y a coup de fusil de l'autre côté. Parce que tout simplement, les travailleurs d'or là exposent un peu leur argent. Parce que c'est des gens... Difficilement, ils travaillent avec les banques parce que chaque fois, ils ont besoin d'argent. Et à leurs yeux, le travail avec la banque est un travail très lent. Donc, il faut avoir l'argent avec soi à tout moment. Donc, ils sont exposés au banditisme. Mais aussi, sur le plan sanitaire, les travailleurs, pour avoir de l'or en grande quantité et le plus rapidement possible, travaillent avec les produits tels que les mercures, tels que les cyanures, qui ont des conséquences sur la vie.

0: des miniers. Précisément, des femmes et des enfants, il y a une semaine seulement, au compte de la société civile, nous sommes allés à Seke et à Bouré pour des sensibilisations. Nous nous sommes rendus dans les mines, on s'est rendu compte que l'activité minière dans ces zones aujourd'hui, si ça donne beaucoup d'argent, il y a des conséquences négatives aussi sur la vie, surtout des enfants mineurs dont ils n'ont pas l'âge. Donc ça a beaucoup de conséquences sur la vie en société à Siguiri.
1: Laï Camara, l'exploitation minière cause aussi des affrontements entre les communautés locales et les exploitants chinois.
0: Aujourd'hui, les exploitants traditionnels sont dans une situation d'impasse parce que non seulement le travail des Chinois empêche leur travail, parce que quand ils sont sur une parcelle, on ne peut plus retravailler la parcelle-là. Mais aussi, les exploitants chinois détruisent complètement l'environnement. Il y a même aujourd'hui des ONG qui sont nées et qui empêchent aujourd'hui le travail des Chinois. Parce que pour eux, les Chinois viennent détruire complètement l'environnement des Siguiri. Ils détruisent tout à leur passage. Les Chinois empêchent même le travail de la population locale.
1: Monsieur Camara, pouvez-vous nous rappeler la fréquence de votre radio, s'il vous plaît?
0: La radio du Liban émet sur la 95.7.
1: Merci beaucoup. Très bonne journée à vous.
0: Merci vraiment, merci beaucoup.
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1: Nous nous intéressons aujourd'hui aux langues locales du Cameroun où il y a plus de 200 ethnies. Certaines sont plus connues, entre autres le Fulfulde, le Tupuri, le Minjumba, le Wondo, le Bassa et le Douala. Nous sommes avec le directeur des services des langues de la CIL, la Société internationale de linguistique au Cameroun. Bonjour Alain Kaoubaïsi.
3: Bonjour Madame Traoré.
1: Quelle est la place des langues locales camerounaises aujourd'hui?
3: Les langues locales occupent une place de choix dans un contexte où au Cameroun, nous en comptons environ 280, une diversité linguistique extraordinaire. Mais il faut dire que de ces 280 langues que compte le pays, pratiquement 94 sont en danger d'extinction. Donc nous sommes dans ce que j'appelle le paradoxe linguistique camerounais aujourd'hui, où une richesse linguistique extraordinaire s'oppose à une transmission intergénérationnelle en déclin. Donc important, mais menacé.
1: Vous avez déjà anticipé ma prochaine question sur la menace de disparition pour certaines de ces langues-là. Qu'est-ce qui fait que ces langues sont menacées de disparition?
3: Premièrement, il y a le facteur historique. L'héritage colonial y est pour beaucoup. Les puissances coloniales allemandes et après françaises et britanniques ont délibérément exclu les langues locales de l'école, de l'administration et de la justice. Et cela s'est pérennisé jusqu'à la période postcoloniale. Je pense que ça, c'est un facteur fondamental. Mais il y a aussi un facteur démographique, notamment l'urbanisation massive. Donc, les langues locales sont menacées de disparition au Cameroun aussi en raison des divers facteurs tels que la migration. Quand un jeune quitte, par exemple, son village pour s'installer à Douala ou à Yaoundé, il entre dans un espace où sa langue n'a plus de fonction sociale. Donc, il est obligé de s'adapter en adoptant le français, l'anglais ou le pidgin comme langue de communication. Et il y a un autre facteur très important qui est le facteur socio-économique. Dans le Cameroun contemporain, il faut dire que parler correctement français et dans une certaine mesure l'anglais est une condition d'accès à l'emploi formel. Alors que au niveau de langue locale, il n'y a pas forcément des débouchés ou bien des opportunités économiques. Donc, j'ai mentionné ces trois éléments-là, il y en a d'autres. Mais pour moi, ce sont les trois éléments qui constituent des facteurs qui menacent les langues camerounaises.
1: Que fait la CIL, la Société internationale de linguistique, dont vous êtes le directeur des services des langues, pour continuer de donner vie à ces langues locales parlées au Cameroun?
3: Notre travail de base, c'est la standardisation de ces langues. Parce que pour que ces langues soient apprenables formellement, il faut développer l'alphabet, il faut développer l'orthographe, étudier la phonétique, la phonologie. Et depuis 1969, CIL travaille sur ces langues-là pour pouvoir les standardiser et notamment développer des ressources pour l'alphabétisation dans ces langues. Nous faisons aussi un grand travail au niveau des décideurs sur l'importance des langues camerounaises et la nécessité de les préserver et de les promouvoir. Et nous allons aussi au niveau des communautés pour pouvoir traduire des ressources. Nous développons des livres en langue locale. Nous intervenons généralement dans la traduction aussi des ressources dans les langues locales pour pouvoir aussi inclure les personnes qui ne parlent pas français ou anglais. Donc, grosso modo, nous intervenons déjà au niveau technique, mais dans toutes les composantes du point de vue alphabétisation, traduction, qui permettent la promotion, la vulgarisation et la préservation de ces langues.
1: En plus de l'approche de la CIL, que faudrait-il faire d'autre pour préserver ces langues?
3: Toute activité permettant déjà à pouvoir rendre ces langues, entre guillemets, apprenables et aussi documentées pour pouvoir être consultées plus tard. Les langues camerounaises, avant, n'avaient pas de système d'écriture standardisé. Et après notre intervention, en collaboration avec d'autres structures, nous avons, par exemple, développé l'alphabet général des langues camerounaises, qui est un système d'écriture unifié pour toutes les langues camerounaises. L'objectif, c'est de pouvoir couvrir toutes ces langues-là.
1: Est-ce que vous y arrivez?
3: Aujourd'hui, il faut dire que depuis 1969, nous avons été rejoints par d'autres partenaires et aussi depuis la constitution de 1996 qui consacre les langues camerounaises comme étant des langues protégées et promues par l'État. Nous ne sommes plus seuls sur le terrain et le travail avance plutôt bien. Et l'objectif, c'est de pouvoir permettre à ce que ces langues soient standardisées, décrites et documentées.
1: Et cette standardisation permet de pouvoir enseigner ces langues à l'université et dans les écoles?
3: C'est l'objectif. Ce n'est pas encore le cas sur le plan pratique. Il faut dire tout de même que l'État a consacré des efforts avec l'introduction de l'enseignement de quelques-unes de ces langues dans l'éducation des bases. Cet enseignement est rendu possible parce qu'en amont, il y a le travail que CIL et les autres organisations qui s'investissent dans ce domaine pour pouvoir permettre aujourd'hui d'avoir des matériels didactiques, d'avoir des ressources qui peuvent permettre à ces enseignants de pouvoir enseigner ces langues. Et nous espérons que cette expérience pilote au niveau de l'éducation des bases sera multipliée sur d'autres langues, mais aussi dans l'enseignement secondaire et l'enseignement supérieur.
1: Alain Kaoba ici, dans les années 2000, il y a eu une politique d'alphabétisation des communautés rurales, surtout des femmes dans leur langue dans plusieurs pays, pour permettre la mise en place de projets de développement et faciliter la gestion des associations, notamment des coopératives. Le Cameroun avait-il fait de même?
3: Exactement. Le Cameroun, sur le plan rural, effectivement, les collectivités territoriales décentralisées disposent d'un mandat clair pour promouvoir les langues nationales dans le milieu rural.
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1: Un jour au village est au Cameroun aujourd'hui pour aborder la question de la survie des langues locales. Le pays en compte plus de 200 et certaines sont menacées de disparition. Des politiques de préservation sont en cours, notamment l'enseignement de plusieurs de ces langues dans le circuit académique. Malgré ces efforts, elles restent dominées par les langues officielles, le français et l'anglais. Face à cette situation, les nouvelles technologies sont appelées à la rescousse. C'est le cas de l'application Bibala, développée pour faciliter leur apprentissage. Voici le reportage de Charles Abosolo-Oba.
4: Les yeux rivés sur l'écran de son téléphone portable, Olive Wangé essaye de franchir une nouvelle étape dans l'apprentissage du Mindumba, une langue parlée à l'ouest du Cameroun.
5: Dès le bas âge, nous n'avons pas acquis cette notion-là d'apprendre notre langue maternelle. On parlait uniquement le français. Et c'est grâce à un camarade de classe que je m'y suis intéressée avant de télécharger l'application et commencer à l'utiliser.
4: Avec l'application Bibala, la jeune étudiante se réapproprie cet héritage culturel qui lui filait entre les doigts.
5: Je vois qu'il y a une nette amélioration parce que même quand on veut laisser l'application nous encourage, il y a les notifications qui arrivent et puis ça permet de nous encourager à évoluer, même si c'est parfois difficile, même si on veut abandonner.
4: Simplicité, interactivité, Bibala est un savant mélange entre linguistique et technologie, comme l'explique Francis Mba, responsable des contenus et médias de l'application.
6: Nous envoyons à des experts linguistiques et par derrière, nous contrôlons exactement ce qu'ils transmettent. Par exemple, comment est-ce que on apprend à faire des salutations basiques? Comment est-ce qu'on appelle telle ou telle chose à la maison? Vraiment, nous avons essayé de regrouper tout cela et que nous avons constitué dans un fichier et cela est vérifié constamment par des experts.
4: Cette solution numérique tente d'apporter une réponse face à une crise linguistique et culturelle majeure, selon la branche camerounaise de la Société internationale de linguistique. Sur les 280 langues nationales que compte le pays, 9 sont éteintes et 95 menacées de disparition. Pour la promotrice de Bibala, Pavel Djeninana, il est urgent de reprendre le contrôle.
7: L'application est née d'un besoin personnel. Nous, déjà en tant que jeunes, ne parlons pas couramment notre langue maternelle. Et on s'est dit, c'est beau d'accuser les parents, mais à un moment donné, il faut que nous-mêmes, on reprenne le contrôle. Et on a réfléchi à une solution adaptée à cette ère du numérique. Et on s'est dit, quoi de mieux qu'une application mobile?
4: L'application enseigne aujourd'hui 21 langues camerounaises et compte plus de 100 000 apprenants au Cameroun et dans la diaspora, ce qui encourage l'équipe du projet à enrichir davantage le contenu d'enseignement.
7: Pour le moment, c'est vrai que c'est 21 langues, mais on pense que bientôt on peut arriver à 240 langues.
4: Dans sa lutte pour la préservation des langues nationales en Afrique, Bibala souhaite élargir sa palette au Cameroun et ouvrir ses horizons sur le continent africain.
1: Le reportage de Charles Aboussolo Oba. Alain Kaouba ici, que pensez-vous de ce type d'initiative qui utilise les moyens modernes à disposition de nos jours pour promouvoir les langues locales?
3: Je pense que la digitalisation, c'est l'avenir. Il faut dire que le taux de pénétration digitale au Cameroun est en train de monter et la jeunesse, qui est la cible principale en ce qui concerne la pérennisation de nos langues maternelles, se retrouve au niveau de ces cadres digitaux. Donc, une initiative comme Bibala vient à point nommé répondre à ce gap digital et s'adapter à notre époque. Donc, l'objectif, au-delà de pouvoir avoir une telle plateforme, c'est aussi vulgariser et aussi avoir des soutiens disponibles. Je suppose que Bibala doit investir des ressources pour pouvoir développer cette plateforme et la maintenir. Donc, l'invitation ici, c'est un soutien déjà au niveau des investisseurs, mais aussi au niveau de l'État pour pouvoir soutenir les initiatives comme celle de Bibala.
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1: Au-delà de ce que Bibala fait, au-delà de ce que la CIL fait, que peut-on faire d'autre pour pouvoir préserver ces langues-là?
3: Je pense que, premièrement, on peut avoir une politique qui permet à ce que l'apprentissage de ces langues peuvent mener à des opportunités d'emploi, à des opportunités de développement. Par exemple, à travers les lycées agricoles que l'État camerounais ouvre de plus en plus dans les zones rurales, de pouvoir concevoir des ressources d'enseignement en langue maternelle. Donc, une telle approche va permettre effectivement de pouvoir lier l'apprentissage de la langue à une opportunité précise de développement économique. Cela peut aussi se faire à travers l'alphabétisation fonctionnelle où on apprend la langue pour pouvoir pratiquer une activité génératrice de revenus. Une autre chose que je veux ajouter, c'est la responsabilité centrale des parents. Si ces parents ne parlent pas la langue maternelle aux enfants, le message qu'ils envoient, c'est que la langue locale n'est pas utile, n'est pas valorisante. La transmission intergénérationnelle est entre les mains des parents. Et ils doivent en être conscients et s'investir en conséquence.
1: Vous avez abordé un point qui me semble très intéressant, c'est de pouvoir intégrer cette langue-là dans l'enseignement en milieu rural. Donc, est-ce que on peut dire que ces langues-là sont tout autant menacées en milieu urbain qu'en milieu rural?
3: Exactement. Les recherches menées par CIL dans certaines zones rurales, il faut dire que soit certaines langues locales sont phagocytées par d'autres langues locales plus importantes, soit il y a, par exemple, le développement qui amène d'autres personnes d'autres contrées. Donc, cette transition cosmopolite fait en sorte que certaines langues sont véritablement menacées, même en zone rurale, quand ces villages se vident, quand les jeunes cherchent des opportunités dans les grandes villes. Les parents, qui sont les dépositaires actuels de ces langues-là, meurent avec ces langues. Donc, cette menace n'est pas propre seulement au niveau urbain, même les zones rurales, de plus en plus, sont menacées. Et effectivement, ça semble ne pas être perçu par beaucoup.
1: Monsieur Kaouba ici, nous arrivons au terme de cet entretien. Quel proverbe voulez-vous partager avec nos auditeurs?
3: Un proverbe en langue PV, langue minoritaire, parlée dans la région du Nord Cameroun. Un proverbe qui dit « Timbim Boutoub Cela veut juste dire la calebasse sage, la calebasse intelligente, ne participe pas à la danse des gourdins. Donc la calebasse qui est un récipient fragile mais précieux qui sert à conserver l'eau pour la nourriture. Et de l'autre côté, nous avons les gourdins qui sont des bâtons durs et lourds utilisés pour frapper ou se battre. Donc danser avec des gourdins, c'est s'exposer à des chocs violents. Et une calebasse qui se joindrait à cette danse serait inévitablement brisée. Donc c'est un proverbe qui enseigne la prudence, le discernement et la sagesse. Une personne sage évite les conflits inutiles et il faut connaître ses limites et protéger son intégrité.
1: Merci beaucoup Alain Kaobaïsi. Je rappelle que vous êtes le directeur des services des langues de la CIL, la Société internationale de linguistique au Cameroun. Merci beaucoup, au revoir.
3: Je vous en prie, merci de m'avoir invité. Au revoir.
1: Un jour au village touche à sa fin. Nathalie Laporte était à la réalisation. 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Prenez soin de vous et très bon week-end à tous.
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10: Il est 1h30 à Madagascar, 1h30 ici à Paris et 22h30 en temps universel. Bonsoir à tous.
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10: Jour de fête et jour de flamme à Dakar ce samedi. Jour des femmes aussi qui vont porter avec fierté la flamme des Jeux Olympiques de la jeunesse qui débutent dans 59 jours à suivre le reportage de Léa Lisa Westerhoff. Justin Koné Katinan au cadre de l'opposition ivoirienne et ex-ministre sous Laurent Gbagbo inculpé et écroué pour acte de terrorisme lors des troubles pendant les élections de 2025. La RDC, trois jours de deuil décrétés à Bukavu. Une vingtaine d'élèves ont péri dans l'incendie de leurs écoles. Ce sera le dossier d'Afrique Soir. L'inquiétude à Madagascar, qui figure parmi les pays d'Afrique australe les plus exposés aux phénomènes climatiques El Niño, selon les scientifiques. Nous irons à Séoul, où s'est achevé le sommet sur la haute technologie. Une série d'accords signés par la BAD, la Banque africaine de développement, et la Corée du Sud pour développer l'intelligence artificielle en Afrique. Et puis nous terminerons en musique avec les chansons qui font l'Afrique ce soir. Une grande voix du Gabon, Pierre Akendangé, par une grande voix des RFI, Soro solo en personne. Au Sénégal, J-49 avant le début des Jeux Olympiques de la jeunesse. Pour la première fois, ils auront lieu en Afrique. C'est pour ça que c'est un événement. Mais avant ça, et pour se mettre en appétit, Dakar accueille ce samedi la flamme olympique. Elle doit être présentée au public dans l'après-midi, place de l'Unité africaine, au cœur de Dakar, et accompagnée par une centaine de femmes qui marcheront avec cette flamme, une marche pour mettre à l'honneur les Sénégalaises et le rôle qu'elles jouent dans la transmission aux générations futures. Léa Lisa Westerhoff a rencontré l'une d'entre elles. Voici son reportage.
11: J'ai hâte, je suis excitée là. C'est comme si j'ai préparé un 100 mètres. Gnima Faye, championne d'Afrique en 2012 du 100 mètres haies, n'en revient pas. Elle va pouvoir accompagner la flamme, symbole par excellence des Jeux Olympiques. Elle qui n'a jamais pu y participer, c'est comme une réparation.
12: Le fait que moi, personnellement, j'ai pas eu la chance de faire les Jeux Olympiques parce que chaque fois j'ai été blessée. Je me rappelle en 2012, les minima c'était à 13-15 et je fais 17. Donc le fait de l'accueillir à Dakar, c'est excitant, c'est en tant que c'est une ancienne sportive de haut niveau, c'est un honneur de l'accueillir à Dakar et j'en suis heureuse.
11: Signima a raccroché ses crampons de championne depuis 2020, après de nombreuses médailles. Elle prend son rôle de passeuse et de modèle très au sérieux.
12: Je me dis, voilà, c'est aujourd'hui les enfants de ma communauté, Tiaroy, elles vont me voir. Elles vont dire, ouais, pour elles, c'est quelque chose d'extraordinaire. Et pour moi, c'est aussi une opportunité de continuer à transmettre, à développer les valeurs olympiques.
11: Transmettre, c'est l'idée de cette marche de 100 personnalités féminines, les premières qui vont, à tour de rôle, porter la flamme jusqu'à la place du souvenir africain. Et pour Gnima Faye, c'est une nouvelle occasion de porter haut les valeurs du sport.
12: Moi, c'est le sport qui m'a tout donné. Et ces valeurs olympiques-là vont faire qu'aujourd'hui, les enfants, on pourra le transmettre au-delà de ce qu'eux, ils pensent que le sport peut nous transmettre. Le sport, ça éduque. Le sport nous oriente. Le sport nous forge Et le sport nous rend aussi la confiance en soi et de nous aider à être une femme forte.
13: Après Dakar, la flamme franchira 3700 kilomètres à travers tout le pays avant d'ouvrir les Jeux fin octobre. Léa Lisa Vasterhoff, Dakar, RFI.
10: Allons à présent en Côte d'Ivoire où Justin Kone-Katinan a été placé sous mandat de dépôt. Le quatrième vice-président du PPACI était entendu depuis mercredi par la préfecture d'Abidjan suite à une plainte du parti au pouvoir RHDP pour diffamation. Il a été déféré ce matin à la section antiterroriste pour une seconde affaire et c'est à la suite de cette audition qu'il a été inculpé à Abidjan. Fanny Noiro-Cabré.
14: C'est par un communiqué publié en début d'après-midi que le procureur de la République a confirmé le placement sous mandat de dépôt de Justin Kone-Katinan pour de multiples chefs d'inculpation, parmi lesquels actes terroristes, attentats contre l'autorité de l'État ou encore participation à un mouvement insurrectionnel. Au total, 17 chefs d'inculpation, passibles de la réclusion à perpétuité selon l'un de ses avocats, Maître Sylvain Tapie. Justin Kone-Katinan était entendu pour sa participation aux troubles sur venu pendant la période électorale de 2025, peut-on lire sur le communiqué. Le procureur de la République rappelle que dès le 24 octobre 2025, il avait prévenu que les actes de violence commis pendant cette période ne resteraient pas impunis. Selon son avocat, l'annonce de son inculpation a choqué et révolté Justin Kone-Katinan. Son client estime, je cite, que ses droits fondamentaux ont été violés. Le PPACI condamne ce qu'il appelle un kidnapping institutionnel et exige la libération immédiate et sans condition de son quatrième vice-président. Fanny Noiro-Cabré, Abidjan RFI.
10: La vague de violence xénophobe en Afrique du Sud qui a contraint de nombreux pays à rapatrier leurs ressortissants passe mal au Nigeria. En signe de protestation, les sénateurs et les députés nigérians sont sommés de suspendre toutes les visites officielles en Afrique du Sud et de boycotter les activités jusqu'à nouvel ordre dans ce pays. L'Assemblée nationale exprime sa profonde inquiétude face aux informations faisant état de Nigérians tués, blessés ou encore contraints d'abandonner leurs entreprises face à ces violences racistes. Les relations entre Abuja et Pretoria ne sont pas au beau fixe, hein, loin de là. L'Afrique du Sud doit extrader vers les États-Unis 6 ressortissants nigérians. Ils sont soupçonnés de fraude et de blanchiment d'argent.
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10: Une nouvelle province de République démocratique du Congo touchée par l'épidémie d'Ebola. Il s'agit de la province du Sud Ubangi qui est à la frontière de la Centrafrique. L'épidémie déclarée en RDC le 15 mai a déjà fait plus de 3300 morts, 6900 cas confirmés et à présent ce sont 7 provinces du pays qui sont touchées. Les autorités ont communiqué sur ce nouveau cas. Que sait-on de cette contamination à Kinshasa, Pauline Azidi?
15: Le gouverneur de la province du Sud Ubangi qui a publié un communiqué à destination des populations, une information qui nous a été confirmée par une source gouvernementale. Dans ce communiqué, Jean-René Galégois donne peu d'informations sur ce nouveau cas. On sait néanmoins que la personne est décédée de la maladie dans la zone de santé de Boulou. Les tests analysés ici à Kinshasa se sont révélés positifs au virus Bundibugyo responsable de l'épidémie actuelle. Les investigations doivent désormais remonter le parcours de ce cas parce que le sud d'Ubangi n'est pas limitrophe à l'une des 6 provinces déjà touchées par le virus. Plusieurs sources indiquent que cet homme avait beaucoup voyagé depuis le mois de juillet à l'étranger et dans le pays, notamment par voie fluviale le long du fleuve Congo en passant par Kisangani. Des cas contacts ont déjà été identifiés et mis sous surveillance. Une équipe de la riposte est attendue sur place demain. Le gouverneur de la province insiste dans son communiqué sur les mesures barrières. Hier, se laver régulièrement les mains, éviter les rassemblements et les salutations et surtout consulter en cas de symptômes. Pauline Azidi, Kinshasa, RFI.
10: Et restons en République démocratique du Congo. La ville de Bukavu est toujours sous le choc après la mort de 27 élèves suite à l'incendie qui a ravagé 2 complexes scolaires jeudi dans la commune de Kadutu. 3 jours de deuil ont été décrétés dans cette ville. Une trentaine de blessés graves ont également été dénombrés, ainsi que des milliers de personnes sans abri. Frédéric Garab.
16: Dès l'ouverture des portes, ce vendredi matin, des dizaines de familles éplorées se sont rendues à la morgue de l'hôpital général de Bukavu. Cette morgue a recueilli 25 corps, 2 autres victimes se trouvant aux cliniques de l'université officielle de Bukavu. 27 morts donc, tandis qu'un rapport de la division provinciale de la santé mentionne, elle, 29 personnes décédées. D'autres membres des familles qui n'ont pas encore de nouvelles de leurs parents sillonnent depuis ce matin différentes structures médicales et les morgues de la commune de Kadutu. Des sources sanitaires sous couvert d'anonymat indiquent que les autorités de la FCM 23 sont arrivées dans les hôpitaux concernés et ont interdit que les familles endeuillées récupèrent les dépouilles de leurs proches. Une cérémonie est prévue pour cela ce samedi afin de remettre les corps des enfants à leur famille. En outre, la FCM 23 a décrété 3 jours de deuil à compter d'aujourd'hui. Ce vendredi matin, 2 autres incendies se sont produits dans la ville de Bukavu, l'un à Kadutu où a eu lieu le premier incendie et l'autre vers la brasserie dans la commune de Bagira.
17: Alors cette tragédie, on l'a entendu, n'est pas une première. Bukavu, la capitale provinciale du Sud Kivu, a déjà connu de graves incendies. C'est ce que nous explique Guilin Amani, urbaniste et enseignant à l'université de la ville. Il répond à Nicolas Sûr.
18: Cela s'explique notamment de par le relief de la ville d'abord. C'est une ville dont les quartiers s'étagent sur des collines avec des possibilités d'extension très, très limitées. Et du coup, progressivement, certains espaces qui avaient été laissés libres ont été construits et des parcelles qui continuent à se subdiviser sans que les voies d'accès, les services ne suivent. Il y a une très forte densité urbaine et par la suite, il y a des constructions qui se rapprochent tellement, suite notamment à une pression démographique qui est très forte, due en partie aussi à ces conflits répétitifs qui font que Bukavu a été considéré jusqu'ici comme un havre de paix, et amené avec elle les phénomènes des morcellements parcellaires et des constructions en hauteur sur de nouveaux terrains qui n'existent pas, mais permettant d'accueillir davantage de personnes sur une même emprise. On subdivise des parcelles, on construit dans des cours, on ajoute des étages. On peut dire que ces pratiques permettent de répondre à des besoins réels des logements, mais elles font en même temps disparaître des espaces qui auraient été nécessaires à la circulation, à l'évacuation, à l'intervention des secours. Pourquoi finalement les incendies se répètent-ils et se propagent-ils? Je vois la chose à 2 niveaux. Il y a le départ du feu, il y a des installations électriques souvent défectueuses, et puis une propagation qui est rapide parce que les constructions sont très rapprochées et des éléments combustibles avec l'absence des séparations efficaces peuvent permettre justement au feu de gagner rapidement les bâtiments voisins.
19: Est-ce que Bukavu bénéficie de services de pompiers, de services de secours appropriés?
18: À Bukavu, il y a eu ce qu'on appelle un service anti-incendie. C'est un service qui n'a pas le moyen nécessaire à réaliser les fonctions pour lesquelles elle existe. Mais au-delà de ça, même si elle disposait de ressources nécessaires, il n'est pas évident dans cette urbanisation qu'au regard de manque d'accès à certains endroits, il sera donc difficile à tous les coups pour eux d'arriver à porter ce qui est nécessaire.
19: Il n'y a pas d'accès, il n'y a pas non plus les réseaux d'eau nécessaires pour, par exemple, alimenter des lances à incendie.
18: Exactement, ces absences des eaux nécessaires et probablement des véhicules anti-incendie contribuent justement à alourdir les bilans.
17: C'était Guilin Amani, urbaniste et enseignant à Bukavu, qui répondait à Nicolas Sûr. Et c'est là qu'on met le jingle, merci. En bref, un ressortissant égyptien expulsé des États-Unis vers la Guinée équatoriale a été arrêté dans ce pays, emmené vers une destination inconnue, selon son avocat qui craint des représailles parce qu'il a parlé à la presse. L'homme a été expulsé dans le cadre de la politique anti-immigration menée par le président américain Donald Trump. Le climat, Madagascar risque d'être durement touché par le phénomène climatique El Niño. Son intensité sera très forte cette année, selon les prévisionnistes. La Grande Île figure en effet parmi les 3 pays d'Austral les plus exposés, avec le Mozambique et le Malawi. C'est ce que nous dit un rapport du Bureau de coordination des affaires humanitaires de l'ONU, l'OCHA. El Niño qui va probablement accentuer des phénomènes extrêmes auxquels Madagascar est déjà confronté, affectant les écosystèmes dont la majorité des Malgaches dépendent pour leur subsistance, Guilhem Fabry.
20: Des précipitations probablement inférieures à la normale dans le centre et le sud du pays et des pluies diluviennes potentiellement accompagnées d'inondations dans le nord. Toute la Grande Île est concernée par El Niño au regard des projections publiées par l'OCHA. Les communautés locales sont particulièrement exposées, explique Tantel Angiam Bouloulun, chargée de l'adaptation au changement climatique au WWF Madagascar.
21: Les mangroves, les récifs coralliens sont vraiment
0: vraiment lié avec le changement de régime pluviométrique. Donc, ce qui nous préoccupe vraiment, c'est déjà cette vulnérabilité des écosystèmes naturels qui contribuent aux activités économiques d'écotourisme, à assurer cette multiplication des espèces marines. Donc, ça contribue dans la fourniture de nourriture au niveau local.
20: Président de l'Association des journalistes en environnement, Zaka Anjan Tefiarines, soulève lui un autre risque.
21: L'approvisionnement en électricité à Tananarive risque d'être impacté par ce phénomène, car le barrage hydraulique d'Andikalik, situé dans la région d'Altomangour, est en danger, puisque les ressources en eau risquent d'être asséchées.
20: Dans le Grand Sud malgache, les Nations Unies mettent en garde contre une grave sécheresse attendue en raison du phénomène El Niño et ont annoncé débloquer 6 millions de dollars pour soutenir les communautés de cette région. Le phénomène climatique se profile alors que 2 600 000 malgaches sont déjà en situation d'insécurité alimentaire aiguë. Guillaume Fabrion, Tananarive, RFI.
17: Partons à Séoul où s'est achevé le sommet COAFEC consacré à la haute technologie. 45 délégations ministérielles africaines avait fait le déplacement. L'objectif était de conclure des partenariats sur le numérique et l'IA afin d'aider au développement de cette technologie en Afrique. À Séoul, Célio Fioretti.
22: Une série d'accords signés par la Banque africaine de développement et la Corée du Sud pour créer une structure et piloter les financements futurs entre la BAD et Séoul, comme l'explique son directeur par intérim, Ousmane Fall.
23: On a signé deux nouveaux accords dans le cadre de notre coopération avec la Corée. Donc le premier accord, c'est un mémorandum d'entente pour la coopération dans le financement des projets, dans la préparation des projets et des programmes gouvernementaux. Le second accord, en fait, est une lettre d'intention qui rentre dans le cadre justement de notre coopération dans l'intelligence artificielle et dans le domaine du numérique.
22: Des investissements pour former des nouveaux talents et construire des infrastructures au travers d'un hub, une plateforme pour centraliser les ressources et projets, poursuit Ousmane Fall.
23: Donc le hub qu'on souhaite mettre en place, donc c'est un hub pour l'intelligence artificielle, visera justement à fédérer l'ensemble de ces initiatives-là pour les rendre beaucoup plus cohérents et donner beaucoup plus d'impact dans le développement des économies africaines à travers l'intelligence artificielle, bien sûr.
22: En échange, la Corée du Sud pourra accéder aux ressources minières du continent pour alimenter son industrie de pointe, comme les semi-conducteurs. C'est le Fioretti, Séoul, RFI.
17: On va passer au football. Rennes accueillait Marseille en ouverture de la 4e journée de Ligue 1. Les Bretons se sont imposés 1-0 devant leurs supporters. Ils signent leur 3e victoire consécutive, à contrario des Marseillais qui encaissent leur 3e défaite de suite après avoir réalisé une bonne prestation. Valeureux, les hommes de Bruno Genesio n'ont jamais trouvé la faille. Écoutons le capitaine Timothy Weah. Il se dit en partie responsable de cet échec.
24: Ouais, on avait un peu de difficulté pour ce match. Surtout moi, je prends la défaite sur moi. C'est moi le leader de l'équipe et je pense que j'ai pas joué à 100% aujourd'hui. J'ai joué avec un peu de manque de confiance et je prends la défaite sur moi. Je pense que sur le but, je dois mieux faire. Et c'est comme ça, on doit continuer tous ensemble. Les supporters, ils sont là pour nous et ils méritent plus. Et je dois faire mieux pour l'équipe et pour les supporters et pour la ville. Donc, prochaine étape, c'est Besiktas. Il faut mettre la tête, faut mettre la tête haut, hein. Faut continuer à pousser. On sait que c'est difficile, mais faut qu'on reste une famille.
17: Voilà, le capitaine Timothy Weah, des propos recueillis par Anne Dufort-Cornillet. Il est 12h47 ici à Paris. 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La flamme olympique vient donc d'arriver au Sénégal. Le pays se prépare à accueillir ses tout premiers Jeux olympiques de la jeunesse. C'est une première en Afrique et pour en parler, nous sommes avec Sadio Doucouré de la rédaction en Mandincan à Dakar. Cette flamme olympique doit être officiellement présentée au public ce samedi. Qu'est-ce qui est prévu concrètement ?
25: Eh bien, il y aura une véritable fête populaire à la place du souvenir pour découvrir les 100 premières porteuses de la flamme inter-sénégalaise. Porteuses, oui, parce que c'est les femmes qui auront l'honneur de faire voyager la flamme sur tout le territoire. Il y aura aussi le premier allumage symbolique du chaudron sur place qui sera suivi et clôturé par un grand concert. Pour le COJOJ, le comité d'organisation de ces JOJ, ce sera une façon de dire à la population que les Jeux viennent de commencer.
17: Alors, est-ce qu'on sent déjà la ferveur dans les rues de Dakar pour l'arrivée de cet événement ?
25: Et oui, l'arrivée des Jeux est bien visible depuis que le compte à rebours des 100 jours a commencé. La capitale sénégalaise a commencé à changer de visage et d'afficher les couleurs de ces Jeux à l'image du monument de la Renaissance et de la gare de Dakar qui sont vraiment des lieux de forte concentration humaine. L'objectif, c'est d'impliquer la jeunesse dakaroise qui d'ailleurs est prête à célébrer ces Jeux selon l'adjoint au maire de la ville de Dakar, Bassirou Samb, que je vous propose d'écouter.
2: C'est une jeunesse qui est impatiente, qui est hâte de recevoir ces Jeux à travers le Conseil consultatif de la jeunesse de Dakar, à travers toutes les composantes. La jeunesse sénégalaise, plus particulièrement celle dakaroise, elle est prête et n'attend que le feu vert.
10: Alors justement, ces Jeux ne se limitent pas à Dakar. Qu'en est-il des deux autres villes hôtes, à savoir Diagnadio et Sali?
25: La mobilisation dans ces localités, selon le COJOJ, le comité d'organisation de ces JOJ, le travail de mobilisation a déjà commencé depuis quelques mois avec la tournée de la mascotte de cette compétition, Ayo, à Diagnadio et à Sali. Des travaux d'embellissement ont été lancés et la dernière phase de mobilisation qui arrive, c'est justement la tournée de cette flamme dans ces villes et dans toutes les autres localités du pays.
10: Et comme le dit Sadio, la devise de ces Jeux, hein, l'Afrique accueille, le Sénégal célèbre. Donc au-delà du plan de mobilisation nationale, qu'est-ce qui est prévu pour inclure le reste de l'Afrique?
25: Déjà, il y a le choix du nom de la mascotte Ayo, parce que Ayo veut dire joie en langue Yoruba du Nigeria. L'autre aspect, c'est à travers le volontariat pour prendre part au JOJ qui est intitulé Jambar 26, qui est ouvert au monde entier et surtout à cette jeunesse africaine. Pour raison pour laquelle d'ailleurs, le jour du lancement de la chanson officielle de ces Jeux, sa compositrice Mamie Mbaye, qui est une Sénégalaise, n'a pas manqué de lancer ce message important à cette jeunesse africaine.
3: C'est la première fois qu'on accueille les JOJ en Afrique, donc c'est un lourd défi, je trouve, mais un défi qu'on peut relever haut la main, parce que on a tout ce qu'il faut et je pense qu'ils sont en train de mettre tout en œuvre pour que cet événement soit une réussite. Montrons-leur qu'on sait organiser, montrons-leur qu'on sait tenir en tout cas la flamme comme il se doit, et que je sais que tout va bien se passer et que tous ces jeunes-là qu'ils se disent que le rêve est parmi.
10: Voilà, très beau message de Mamie Mbaye. Nous allons d'ailleurs nous quitter, Sadio Doucouré, avec cette chanson officielle des JOJ Dakar 2026 intitulée Teranga.

0: Et comme chaque vendredi dans Afrique Soir, il rit déjà. Hein. Soro Solo nous rejoint, il est avec nous pour les chansons qui font l'Afrique, les chansons et leurs histoires. Bonsoir Soro Solo.
1: Bonsoir Sylvie.
0: Alors aujourd'hui, vous nous plongez dans les forêts tropicales du Gabon. Qui avez-vous déniché au pays du bois, au Koumé?
1: Ben, vous savez, s'il est une icône de la musique au Gabon, pour moi, c'est bien Pierre Akindenge, dont l'écriture use essentiellement de métaphores. À la fois troubadour, philosophe, poète, bref, un activiste acharné pour toutes les libertés. Et mise en musique, sa poésie parle de panafricanisme, d'exil, d'aliénation, d'asservissement des peuples ou du pillage de l'Afrique.

0: produit ses richesses naturelles dont l'Afrique est spoilée. On entend bien cette longue liste, la Kendangé.
1: Oui, oui, je suis d'accord avec toi, Sylvie, parce que le titre « Pays pillé », très explicite d'ailleurs, indexe et les Africains et les prédateurs qui s'empiffrent sur le dos du continent africain. Mais dans sa volumineuse production de Pierre Akendengue, je veux dire, on ne compte pas les compositions d'Akendengue surliant la cupidité des Africains, incapables de s'unir pour s'opposer à l'adversité extérieure. Et les Africains sont donc, eux aussi, coupables de leur malheur, et ça, il est dit clairement dans Africa Obota.

0: Alors là, il va falloir nous raconter hein, ce gros solo. Que dit-il, Pierre Akendengue, dans ce titre Africa Obota? Que raconte-t-il?
1: Africa Obota met en regard le monde et le continent africain. Parce que Akendengue constate qu'ailleurs dans le monde, ils sont conquis la Lune. Ailleurs dans le monde, d'autres ont fabriqué des bombes atomiques. Ailleurs dans le monde, il y en a qui ont fait des révolutions pour gagner leur liberté. Mais nous, en Afrique, que faisons-nous? On est divisés. On s'oppose les uns aux autres. Les fondements de l'unité africaine sont sapés de l'intérieur du continent. Et Akendengue affirme qu'il a fait un songe que demain, nous ferons l'unité. Demain, nous aurons la liberté.

Le grand Pierre Akendengue, c'était une chanson qui fait l'Afrique par le grand Soro Solo pour refermer cette dernière édition d'Afrique Soir. Toute l'équipe vous salue bien dans le désordre. Raphaël Lazizi à la réalisation, Sigrid Azerwal attaché d'édition, Alexis Guilleux, le patron, à la rédaction en chef. Merci de rester à l'écoute. L'info revient dans quelques instants. Et puis on salue aussi nos auditeurs de Libreville, le Gabon, Douai, originaire Pierre Kandangui.

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3: Il est 11h du matin à Wallis et Futuna, 7h à Singapour et 1h du matin ici à Paris. Et j'ai le plaisir de vous laisser en compagnie de Jérôme Bastion qui va vous accompagner une partie de la nuit. C'est à vous Jérôme, bon courage.
4: Merci à vous Sylvie Berruet et bienvenue à vous toutes et à vous tous sur la Radio du Monde pour un nouveau point sur l'actualité de notre planète. Au sommaire de cette édition, les commémorations du 11 septembre, 25 ans après les attentats. Donald Trump a pris la parole au Pentagone, à Washington. Nous n'oublierons jamais, c'est pour cela que nous nous battons aujourd'hui. Nous n'avons pas le choix, il ne peut y avoir que la victoire, a-t-il déclaré. À New Delhi, à la fin de l'ouverture, la veille de l'ouverture du sommet des BRICS, le Premier ministre indien Narendra Modi a rencontré le président russe Vladimir Poutine. Les deux dirigeants ont parlé Ukraine, mais surtout économie, nous dira notre correspondant. Et puis ce rapport inquiétant, un de plus pour la biodiversité. À l'occasion d'un sommet à Nairobi au Kenya, l'organisation BirdLife dévoile son premier rapport sur l'état des populations d'oiseaux migrateurs et il est alarmant. Près de la moitié des espèces sont en déclin, 200 sont même menacées d'extinction. Enfin, en fin de journal, nous ferons un tour à Wall Street pour la Bourse de New York.
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4: 25 ans après, les États-Unis ont donc commémoré ce vendredi les attentats du 11 septembre 2001, des attentats qui avaient fait 2977 morts, les plus graves de l'histoire du pays. À New York, le vice-président américain J.D. Vance et quatre anciens présidents, Joe Biden, Barack Obama, Bill Clinton et George Bush, qui présidaient à l'époque le pays, étaient sur le site Ground Zero, au pied des tours jumelles détruites par les terroristes, où ils ont été rejoints par les parents des victimes. Donald Trump, lui, était à Washington, au Pentagone, le ministère de la Défense qui avait été visé par une des attaques. Nous n'oublierons jamais le 11 septembre, a insisté le président américain. À Washington, Vincent Souriau.
5: À New York, au mémorial du 11 septembre, les prises de parole partisanes sont interdites et seuls les noms des victimes sont égrenés chaque année par leurs proches. C'est pourquoi, d'après le New York Times, Donald Trump privilégie le Pentagone depuis 2 ans. Les allocutions y sont autorisées et le président américain tenait à ce discours dans lequel il a placé l'Iran au même niveau que la nébuleuse terroriste Al-Qaïda.
6: Nous saluons chaque membre des forces armées américaines qui a combattu au nom de la guerre contre le terrorisme. C'est une guerre contre un terrorisme dément et horrible. Et nous saluons les soldats qui travaillent en ce moment même afin que le principal sponsor du terrorisme, la République islamique d'Iran, n'obtienne jamais d'armes nucléaires. Ever have a nuclear
5: weapon. Ces attentats, ajoute Donald Trump, ont animé en nous l'esprit du 11 septembre et grâce à lui, l'Amérique n'a jamais été aussi forte. Dans 25, 50 ou 100 ans, nous rendrons toujours hommage aux héros de 2001. Vincent Souriau, Washington RFI.
4: À la cérémonie de New York était aussi présent le maire de New York, Zoran Mamdani, musulman et certains conservateurs, comme l'ancien maire de la ville et ancien avocat de Donald Trump, Rudy Giuliani, avaient demandé qu'il n'assiste pas aux commémorations. Cet actuel maire de New York qui a annoncé la publication de documents révélant des dissimulations sur la toxicité de l'air après ces attentats du 11 septembre. Ces documents montrent que les autorités new-yorkaises étaient étaient au courant de la présence d'un air toxique autour de Ground Zero et ont agi pour limiter leur responsabilité juridique plutôt que d'informer la population. Plus de 9400 personnes sont mortes depuis des maladies liées à leur exposition aux poussières toxiques résultant des attentats, en plus des près de 3000 morts le jour même des attaques. New Delhi s'est ouvert ce samedi, s'ouvrira ce samedi le sommet des BRICS, créé en 2009 pour rassembler les grandes économies émergentes de la planète. Ce vendredi, les échanges entre dirigeants ont déjà commencé. Le Premier ministre indien Narendra Modi a ainsi reçu le président russe Vladimir Poutine. Ils ont parlé de la guerre en Ukraine et le Premier ministre indien a prôné une nouvelle fois le dialogue et la diplomatie. Mais les deux hommes ont aussi et surtout parlé économie, alors que Moscou et New Delhi veulent donner un nouvel élan à leur partenariat. Abdoulaye Rally.
7: C'est une image qui en dit long sur la relation entre New Delhi et Moscou. Après leur entretien, les deux dirigeants, Narendra Modi et Vladimir Poutine, ont rejoint ensemble l'exposition industrielle russe Inoprom, organisée pour la première fois en Inde. Une séquence très concrète qui illustre la volonté affichée par les deux pays d'élargir leur coopération à l'industrie, aux technologies et aux investissements. L'objectif est d'augmenter leurs échanges qui ont atteint près de 70 milliards de dollars l'an dernier pour parvenir à 100 milliards d'ici 2030. Pour l'heure, cette relation reste largement structurée par la défense et le pétrole. Malgré la pression américaine, l'Inde continue d'acheter massivement du pétrole russe. Ses importations ont représenté jusqu'à 51% de ses achats de pétrole cette année. Et depuis les attaques ukrainiennes contre les raffineries russes, les raffineurs indiens fournissent aussi de l'essence à la Russie. Abdullah Eradi, New Delhi, RFI.
4: Environnement, les oiseaux migrateurs en grande difficulté, c'est ce qu'indique le dernier rapport de l'ONG BirdLife. 45% de ces espèces sont en déclin. Les oiseaux migrateurs traversent des océans et des continents et relient tous les pays du monde. Mais aujourd'hui, un oiseau migrateur sur 9 est menacé d'extinction, notamment à cause de la dégradation de leurs habitats, mais aussi du changement climatique. Écoutez les explications de Lucie Haskell. Elle est la principale chercheuse qui a contribué à ce rapport de l'ONG BirdLife qui vient d'être publié.
8: Les oiseaux migrateurs constituent d'excellents indicateurs environnementaux. On les trouve dans tous les pays et dans presque tous les milieux du monde. Ils font l'objet d'études et d'un suivi bien plus approfondi que bon nombre d'autres espèces et ils sont particulièrement exposés à de nombreuses menaces différentes tout au long de leur route migratoire. En conséquence, étudier les populations d'oiseaux migrateurs nous donne une idée précise de l'état de notre planète tout entière. Le fait que les oiseaux migrateurs connaissent de si graves déclins est donc extrêmement préoccupant, parce que cela veut dire que les écosystèmes dont ils dépendent ne sont pas en bonne santé. Et ce sont précisément ces mêmes écosystèmes dont nous, les humains, dépendons également. Or, la nature n'est pas simplement un atout agréable, elle est le fondement de notre économie, de nos moyens de subsistance et de notre santé. Les oiseaux nous lancent donc un signal d'alarme que les choses doivent changer, sinon la situation ne fera qu'empirer, tant pour eux que pour nous.
4: La chercheuse Lucie Haskell au micro de Stéphanie Schuller. Et en France également, deux espèces d'oiseaux non migrateurs confrontées à un déclin préoccupant ont été ajoutées mardi à la liste des oiseaux protégés. Il s'agit du lagopède alpin et du grand tétras. Allez, on part à New York pour la bourse.
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4: Et c'est avec Pierre-Yves Dugain.
10: L'indice Dow Jones regagne 509 points et revient à 52 573. L'indice du Nasdaq, lui, s'offre 251 points et clôture à 26 333. Une partie du terrain perdu donc par les actions cette semaine est reconquise aujourd'hui après une longue série de hausses des cours du pétrole. Les traders, semble-t-il, prennent des bénéfices, car aucun signe de baisse des tensions dans le golfe Persique ou dans la mer Rouge n'explique la chute aujourd'hui de près de 2% à moins de 101 dollars du baril de pétrole américain pour livraison le mois prochain. La nouvelle la plus inattendue aujourd'hui concerne l'inflation au niveau des prix de détail aux États-Unis. L'indice des prix à la consommation du mois d'août gagne 0,4%, ce qui était anticipé. En revanche, l'inflation sous-jacente est légèrement plus forte que prévu, sans tenir compte de la flambée des prix de l'énergie et des prix des produits alimentaires. L'indice des prix à la consommation gagne en effet 0,3%. Pour une majorité de traders, cette accélération de l'inflation va forcer la Réserve fédérale à relever son taux directeur la semaine prochaine de 0,25%. Depuis un an, les prix aux États-Unis, tous secteurs confondus, ont gagné 3,5%. L'inflation sous-jacente est légèrement plus forte que prévu, sans tenir compte de la flambée des prix de l'énergie et des prix des produits alimentaires. L'indice des prix à la consommation gagne en effet 0,3%. Pour une majorité de traders, cette accélération de l'inflation va forcer la Réserve fédérale à relever son taux directeur la semaine prochaine de 0,25%. Depuis un an, les prix aux États-Unis, tous secteurs confondus, ont gagné 3,4%. On s'éloigne